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0: Il est 6h, bon début de journée, bon réveil avec Radio VFM, la matinale. C'est l'heure de retrouver vos infos région avec Christophe Lécuyer. Bonjour Christophe.
1: Bonjour Quentin, bonjour à toutes et à tous. Soyez les bienvenus pour cette édition régionale. À la une, la chaleur, toujours et encore, la chaleur accablante. Et si la Manche est repassée en vigilance orange hier soir, notre département, le Calvados, reste lui placé en vigilance rouge canicule, comme l'Orne, la Seine-Maritime et l'Eure, la Normandie qui voit quand même le bout du tunnel, puisque ces départements seront tous rétrogradés au niveau orange par Météo France ce soir à 22h. La Manche, elle est même repassée en jaune dès 6h ce matin. Hier, il a encore fait très chaud dans notre département. 39,7 degrés relevés dans l'après-midi à Bayeux, 39,4 à Caen, 39,3 à Vire-Normandie. Des chaleurs très difficiles à supporter, y compris pour les animaux. Dans les fermes, les éleveurs font ce qu'ils peuvent. Écoutez Thierry Chanu, le patron du GAEC des Deux Collines sur la commune déléguée de Burcy.
2: Les conséquences, c'est la santé des animaux. C'est un peu soucieux, et puis la végétation qui souffre énormément. Donc si ça dure 8 ou 10 jours de sec, c'est une chose, mais si ça dure un mois, ça va être dramatique. Les niveaux d'eau descendent à vue d'œil, les maïs font le poireau, les blés, on va moissonner du blé peut-être en juin, ce qui est quand même pas trop normal, et puis dans quelles conditions ? Eh bien, le laitier est passé ce matin, on a 1000 litres de lait de moins dans le tank pour 2 jours avec 90 vaches. Donc vous faites l'opération. Depuis hier, c'est assez dramatique. Les 2 premiers jours de canicule, les vaches ont à peu près bien supporté. Enfin, ils ont moins souffert. Et là, depuis hier, c'est dramatique. Hier soir, à la traite, c'était vraiment le minimum syndical, si on peut dire. Non, les vaches tirent la langue, le flanc, elles battent fort. Même j'ai un bâtiment presque isolé. Il fait 39 degrés dans le bâtiment alors qu'il est isolé. C'est vraiment soucieux pour les animaux. Alors, les veaux de 8 jours, je vous en parle pas. J'en ai un qui est mort et j'attends le veto pour 2 autres. Oui, c'est dramatique.
1: Thierry Chanu, agriculteur installé à Burcy dans le bocage virois. Cet épisode caniculaire dont nous allons commencer à voir le bout ce soir. En attendant, on a eu droit à de bons orages hier soir dans le sud de Manche notamment et dans le bocage virois avec de bonnes averses de grêle, de sacrés coups de tonnerre et d'importantes bourrasques de vent également qui ont causé des pannes de courant sur le secteur de Sainte-Marie-Laumont et de la Graverie, notamment dans le bocage. Des arbres sont tombés sur la route, c'était le cas notamment hier soir de l'axe entre Vire et Coulon, ce qui a dû être temporairement fermé à la circulation à la suite d'une chute d'arbres sur la chaussée. En attendant le rafraîchissement, donc à Bayeux, les mesures exceptionnelles prises dès mardi restent en vigueur. Les horaires du jardin botanique sont étendus avec une fermeture à 22h jusqu'à demain soir inclus. Le MAB, le musée d'art et d'histoire Baron Gérard, qui dispose de salles climatisées, reste ouvert au public gratuitement ce vendredi. La médiathèque et les 7 lieux est également climatisée. Ces horaires d'ouverture sont étendus jusqu'à 20h aujourd'hui encore. Et puis le centre aquatique Oréo sera lui ouvert une nouvelle fois jusqu'à 23h15. L'établissement qui se transformera d'ailleurs en fan zone dès 19h avec la diffusion sur écran géant du match de la Coupe du Monde de football entre la France et la Norvège à partir de 21h. Un DJ animera la soirée, un food truck ainsi qu'un bar à cocktails seront également de la partie. Notez qu'après cette pool party, le centre aquatique Oréo sera fermé demain et dimanche. Ce match des Bleus que plusieurs établissements de la capitale du Bessin diffuseront également ce soir à partir de 21h, comme par exemple le bar brasserie La Terrasse. Écoutez sa patronne Christelle Barre.
3: L'atelier sera mis sur la terrasse. Pizza, planche apéro, en planche bleu, blanc, rouge. Bref, on attend du monde. Bien sûr, l'heure coïncide bien pour faire une soirée. Et on n'a pas l'autorisation nécessaire pour aller au-delà de 23h.
4: Oui, c'est un moment attendu.
3: Bien sûr, comme toutes les coupes du monde. Et on espère que cette année, que l'équipe de France ira loin.
1: Et cette soirée, Christelle Barre en attend beaucoup. Après une semaine extrêmement difficile sur un plan commercial, la canicule a coûté cher.
3: J'ai mis du personnel en congé, puisque les gens ont déserté Bayeux. Et ça, c'est normal. On n'a pas envie d'aller boire un verre en terrasse quand il fait plus de 40 degrés.
4: Ça veut dire un chiffre d'affaires qui s'en ressent.
3: Ah ben bien sûr, ça va de pair. Pour nous, en saison, c'est la terrasse qui nous fait travailler. On a la chance d'avoir cette terrasse, mais il faut pouvoir la remplir. Et j'avoue que la canicule n'arrange rien du tout. Quand il fait vraiment très très chaud, on ne travaille pas, ce qui est normal. 40-41, ressenti 46. Qui voudrait boire un verre sous un canard pareil ?
4: Il y a l'idée de se rattraper ce vendredi soir ?
3: Ah ben j'espère, oui. J'espère bien. Donc on espère un peu moins chaud.
1: Christelle Bar, la patronne du bar, brasserie, la terrasse installée à Bayeux. L'établissement qui a souffert donc de la chaleur cette semaine, au même titre dans la capitale du Bessin que le musée mémorial de la bataille de Normandie qui a dû fermer ses portes au public à 16h hier. Le musée qui restera fermé aujourd'hui. La réouverture est prévue demain et puis à Bayeux toujours. C'est aussi l'arbre de la liberté qui a probablement souffert de la chaleur et de la sécheresse. Une branche de plus de 30 cm de diamètre est tombée dans la soirée de mercredi. À la une également, le coiffeur barbier Hassan Navire Normandie qui a fait l'objet d'une fermeture administrative pour 45 jours. C'est ce qu'a annoncé hier la préfecture du Calvados sur sa page Facebook. L'établissement situé au 10 rue Aufèvre, près de l'hôtel de ville, a été sanctionné à la suite de plusieurs infractions constatées lors d'un contrôle des services de l'État, à savoir l'emploi d'un ressortissant étranger sans autorisation de travail ni de titre de séjour, l'exercice illégal d'une activité artisanale ou encore du travail dissimulé. Une procédure d'amende administrative a également été engagée, indiquait la préfecture dans le communiqué. La préfecture qui précise que la lutte contre le travail illégal reste une priorité de l'État. Les services poursuivent leur contrôle sur l'ensemble du territoire afin de respecter et de faire respecter la réglementation et de protéger les acteurs économiques qui la respectent. Le coiffeur virois avait ouvert en mars 2025. Et puis c'est la fin de l'année pour le Conservatoire Musique et Danse de Vire-Normandie. Aussi, comme tous les ans, eh bien, les danseurs et danseuses du Conservatoire investissent demain soir la scène du théâtre de Vire-le-Préau, accompagnée par des percussionnistes, des vents, des cordes ou encore des chanteurs. Les précisions de Guillaume Régeau, le directeur du Conservatoire Musique et Danse.
5: Comme tous les deux ans, c'est un spectacle de danse un peu spécial puisque la classe de danse invite les musiciens du Conservatoire à faire une grosse partie de la musique du spectacle en live. Donc là, vous aurez un spectacle en deux parties. Il ne faut pas trop que j'en dise non plus parce qu'il faut laisser un peu de suspense. Mais il y aura des chorales qui accompagneront les danseurs, des percussionnistes, tout un tas de musiciens aussi, saxophonistes, trombonistes, trompettistes, flûtistes. Bref, un spectacle en deux parties. Un spectacle des petits d'abord sur le thème d'un conte africain et puis une deuxième partie autour des joyaux. Voilà, un spectacle très ouvert et ça va être super aussi comme tous les ans au Préau qui est souvent plein et souvent plein d'enthousiasme aussi, donc n'hésitez pas non plus.
1: Et ce spectacle, il débute à 19h demain soir au Centre Dramatique National Le Préau. C'est gratuit, alors profitez-en, pensez simplement à retirer vos places auprès du Conservatoire Musique et Danse de Vire.
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1: La météo. Les prévisions de Météo France fluctuent beaucoup. Hein. Depuis quelques heures, elles sont difficilement lisibles. Aujourd'hui, on nous annonce le rafraîchissement tant attendu et un temps plutôt estival avec un beau ciel bleu, un soleil généreux, une menace orageuse qui disparaît temporairement, j'ai bien dit temporairement. Les températures proches de 20 à 21 degrés pour les valeurs enregistrées ce matin dans notre département. Cet après-midi, ces températures plus respirables, je vous le disais, vont atteindre 25 à 26 degrés sur les plages normandes. Il fera 30 degrés à Bayeux, 31 degrés dans le Pré-Bocage en Mont-Donné, 31 à 32 degrés également dans le sud du Calvados, sur le Bocage virois et la région de Condé en Normandie. C'est pas mal, mais on a quand même perdu 6 à 8 degrés par rapport aux températures enregistrées cette semaine. Le vent va rester variable, faible aujourd'hui, avec tout juste quelques rafales. Un petit mot sur la tendance pour le week-end. Changement de cap donc pour Météo France qui prévoit initialement quelques orages pour la journée de demain samedi avec un ciel menaçant en journée et un temps beaucoup plus calme et des températures très correctes hein, qui seront voisines de 22 à 23 degrés. Seulement, j'ai envie de dire, dimanche après-midi. Et nous sommes donc vendredi. Aujourd'hui, le vendredi 26 juin. Très belle journée.

Nous sommes vendredi aujourd'hui, vendredi 26 juin 2026 et vous écoutez Radio VFM. Bien le bonjour à toutes et à tous, bienvenue pour un nouveau rendez-vous du Morning Café jusqu'à 10h. Quentin avec vous pour vous accompagner, j'espère que tout va bien de votre côté en ce vendredi matin en tout cas. Et comme d'habitude, très heureux d'être avec vous pour une nouvelle matinée à passer ensemble avec tous les rendez-vous habituels, l'éphéméride du jour notamment, qui arrivera d'ici quelques minutes juste après Zazie. Je vous souhaite une belle matinée, bon réveil avec Radio VFM. 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
3: Bonjour, bienvenue, excellent vendredi 26 juin 2026. Bonne fête aux Anselmes qui sont à l'honneur aujourd'hui. Ne les oubliez pas et bon anniversaire à vous les natifs du 26 juin. Vous soufflez, vous bougiez en même temps qu'Ariana Grande qui fête ses 33 ans. Excellent anniversaire également à Danny Boone qui fête ses 60 ans aujourd'hui. Encore à Samir Nasri, 39 ans pour l'ancien footballeur international, désormais consultant pour Canal+. Enfin, dans l'éphéméride de cette journée, le 26 juin 1974, il y a 52 ans, un paquet de chewing-gum était scanné dans un supermarché de l'Ohio aux États-Unis. C'était la première utilisation d'un code-barre. Voilà, excellente journée, excellent vendredi 26 juin.
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5: Vos offres d'emploi sur Radio VFM, le garage Le Boulanger, membre du réseau AD, situé à Vire-Normandie, recherche un mécanicien, un technicien automobile. Votre mission, l'entretien, le diagnostic et la réparation des véhicules toutes marques. Vous êtes passionné par l'automobile, sérieux et motivé. L'occasion de rejoindre leur équipe, poste à pourvoir rapidement. Pour plus d'informations, vous pouvez les contacter dès maintenant au 02 31 68 05 13 ou par mail à l'adresse garage-leboulanger@gmail.com. C'est situé 23 rue de l'artisanat à Vire en Normandie. L'entreprise de bâtiment Gosselin à Vire, rénovation et agrandissement, recherche dans le cadre de son développement un menuisier plaquiste pour un contrat en CDI 40 heures semaine pour des chantiers à moins de 20 km de Vire. Une expérience de 2 ans minimum est souhaitée. Pour postuler, vous pouvez contacter Monsieur Rodolphe Gosselin au 02 31 69 49 85 ou envoyer votre CV par mail à l'adresse entreprise.gosselin@gmail.com. Vous êtes à la recherche d'un emploi? Vie et partage recrute. Cette association accompagne les demandeurs d'emploi en proposant des missions courtes ou longues dans de nombreux secteurs, aide ménagère, jardinage, petit bricolage et bien d'autres. Que vous soyez particulier, entreprise ou collectivité, n'hésitez pas à contacter Vie et Partage qui pourra mettre rapidement une personne à votre disposition. Alors, vous habitez dans le Bocage, n'attendez plus et contactez Vie et Partage au 02 31 67 71 83. On continue et on termine avec la Maison de la Nature et de la Persège qui recherche des bénévoles pour aider à tenir des stands animés aux dates suivantes: Salon de l'innovation, de l'environnement et du paysage, campus de l'Ecta de Vire, atelier jeux et découverte de la pierre sèche, journée de la terre à Aulnay-sur-Odon, samedi 30 mai de 9h30 à 19h, atelier sur stand et découverte du potager en permaculture et des graines, fête de la mare dimanche 20 septembre de 9h30 à 18h, jeux et atelier nature sur stand, mission attendue, accueillir le public de passage en compagnie d'autres bénévoles, distribuer de la documentation, proposer de jouer aux jeux mis à disposition sur le stand, aider à l'installation et au rangement du stand, pas de compétences requises, juste l'envie d'apprendre, de partager et de faire connaissance ainsi que de la bonne humeur. Alors si cela vous tente, contactez le 07 81 35 09 54 ou par mail à l'adresse contact@assomnps.com.
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1: L'actualité locale et régionale sur Radio VFM ce matin, présentée par Christophe Lécuyer. Bonjour Christophe.
2: Bonjour Quentin, bonjour à toutes et à tous. Soyez les bienvenus dans cette édition régionale. À la une, la chaleur, toujours et encore la chaleur. Accablante, si la Manche est repassée en vigilance orange hier soir, notre département, le Calvados, reste lui placé en vigilance rouge canicule, comme l'Orne, la Seine-Maritime et l'Eure, la Normandie qui voit quand même le bout du tunnel, puisque ces départements seront tous rétrogradés au niveau orange par Météo France ce soir à 22h. La Manche, elle, est donc même repassée en jaune dès 6h ce matin. Attention toutefois à une possible alerte météo liée aux orages qui potentiellement peuvent sévir encore aujourd'hui et le week-end. Des orages arrivés dès hier soir, notamment dans le sud Manche et le sud Calvados, avec au menu de fortes précipitations, notamment sur

0: sur la zone du Bocage-Virois hier soir sur le coup de 23h avec d'impressionnants éclairs. Des bourrasques de vent également qui ont provoqué des chutes d'arbres sur la chaussée comme sur la route reliant Vire à Coulons et puis des coupures de courant, entre autres sur le secteur de la Graverie et Sainte-Marie-Laumont hier soir. Hier justement, il a encore fait très chaud dans notre département, 39,7 degrés relevés dans l'après-midi à Bayeux, 39,4 à Caen, 39,3 à Vire-Normandie, des températures qui ne seront pas atteintes aujourd'hui. Mais à Bayeux, les mesures exceptionnelles prises dès mardi restent en vigueur. Les horaires du jardin botanique sont étendus, avec une fermeture à 22h jusqu'à demain soir inclus. Le MAB, le musée d'art et d'histoire Baron Gérard, qui dispose de salles climatisées, reste ouvert au public gratuitement ce vendredi. La médiathèque Les 7 lieux est également climatisée. Ses horaires d'ouverture sont étendus jusqu'à 20h aujourd'hui encore. Et puis le centre aquatique Oréo sera lui ouvert une nouvelle fois jusqu'à 23h15 ce soir à l'établissement, qui se transformera d'ailleurs en fan zone dès 19h avec la diffusion sur écran géant du match de la Coupe du Monde de football France-Norvège à partir de 21h. Un DJ animera la soirée, un food truck ainsi qu'un bar à cocktails seront également de la partie. Écoutez Émilie Géhan, la responsable de la communication du centre.
1: On va d'abord accueillir les gens à partir de 19h. Il y aura une petite animation sur le parvis pour faire venir les gens et attirer la foule. Et ensuite, on aura la chance d'avoir le DJ Stéphane Apollon pour lancer la soirée. Et puis le match à 21h qui sera diffusé sur le grand écran dehors.
2: Que l'on va suivre sur un matelas, dans une bouée, sur une bouée?
1: Comme les gens veulent, ils peuvent. Ça sera soit sur les transats, dans l'eau, sur une bouée ou dans une bouée. Voilà, c'est au goût de chacun. En tant qu'aussi structure sportive, c'est chouette de pouvoir diffuser ou mettre à l'honneur aussi un autre sport. Et je pense que le fait que ça soit, là, c'est l'équipe de France, donc normal qu'on diffuse. Mais ça permet aussi de faire découvrir le centre, la structure en tout cas, à d'autres personnes qui viennent pour le match et qui vont découvrir aussi le centre aquatique Oréo, quoi.
0: Cette pool party à vivre ce soir au centre aquatique Oréo de Bayeux de 19h à 23h15. Tarif 7 euros pour les enfants, 12 euros pour les adultes, 6 pour les abonnés. Notez qu'après cette pool party, le centre aquatique Oréo sera fermé demain et dimanche. Cet épisode caniculaire qui touche à sa fin, donc un soulagement pour certains professionnels, notamment les agriculteurs dans les élevages. Les animaux souffrent. Écoutez Thierry Chanu, il est agriculteur sur la commune déléguée de Burcy dans le Bocage Virois.
3: Les vaches ne sortent plus. Un jour, la barrière est ouverte, il n'y a pas possibilité de les mettre dehors, et c'est tant mieux, elles restent à l'ombre dans le bâtiment. Mais malgré tout, il fait 38 dans le bâtiment, il y a 90 vaches, 5 à 6 litres de lait de moins par jour. Il existe des systèmes d'arrosage et ventilos pour limiter la casse. Ça reste quand même des investissements et des conditions pour 3-4 jours, est-ce que le jeu, ou 8 jours, on ne sait pas l'avenir si ça durera plus longtemps. Aujourd'hui, c'est dramatique pour des températures comme ça au mois de juin, mais comment ça va être en juillet-août?
0: Le rafraîchissement est prévu pour ce vendredi et le week-end, il est grand temps que ça arrive là.
3: Ah, il est grand temps que ça arrive pour les animaux. Bon, pour nous, si on n'est pas à la moisson, on peut éviter de faire du travail de force dehors. On peut travailler à faire du rangement dans le bâtiment, rester à l'ombre le maximum des possibilités. Mais le soir, quand on est à la traite, là, vous verriez la température dans le bâtiment. C'est les mouches, les vaches, mais les humains, tout le monde souffre.
0: Thierry Chanu, joint hier soir, donc, et il est agriculteur à Burcy, sur la commune de Val d'Allière. Cet épisode de canicule difficile aussi à supporter à Bayeux, au musée mémorial de la bataille de Normandie. L'établissement a dû fermer ses portes au public à 16h hier. Le musée qui restera fermé aujourd'hui. La réouverture est prévue demain à Bayeux, où l'arbre de la liberté souffre lui aussi probablement de la chaleur et de la sécheresse. Une branche de plus de 30 cm de diamètre est tombée dans la soirée de mercredi. Et puis toujours concernant la canicule, sachez que le service départemental d'incendie et de secours du Calvados a engagé 12 sapeurs-pompiers pour combattre les incendies qui touchent actuellement le Maine-et-Loire. Parmi ces 12 sapeurs-pompiers, 3 sont issus du centre de secours principal de Bayeux. À la une de l'actualité également aujourd'hui, le salon de coiffure à Seine, situé rue aux Fèvres, près de l'hôtel de ville de Vire-Normandie, qui a été fermé administrativement pour une durée de 45 jours. C'est la préfecture du Calvados qui l'a indiqué hier dans un communiqué sur sa page Facebook. La préfecture qui évoque plusieurs infractions constatées lors d'un contrôle, notamment l'emploi d'un étranger sans titre de séjour ni autorisation de travail, l'exercice illégal d'une activité artisanale ou encore du travail dissimulé. Enfin, ce spectacle à ne pas manquer demain soir au Centre Dramatique National Le Préau de Vire-Normandie. Le rendez-vous vous est proposé par le Conservatoire Musique et Danse de Vire-Normandie qui, comme chaque année, eh bien, convie ses danseurs et danseuses à investir à la scène du théâtre accompagné par des percussionnistes, des vents, des cordes, des chanteurs également. Un spectacle en deux parties qui va vous faire voyager de l'Afrique jusqu'au monde des pierres précieuses. Et c'est évidemment un moment très attendu par les élèves. Guillaume Régeau est le directeur du conservatoire.
4: C'est non seulement le fruit du travail de toute une année, mais en plus dans des conditions exceptionnelles, puisque c'est au théâtre de Vire, dans une salle professionnelle, avec des vrais ingénieurs son, des vrais ingénieurs lumière, du coup un spectacle qui est vraiment mis en valeur, et c'est à ne pas rater pour toutes ces raisons, évidemment.
0: C'est pour certains danseurs, certains musiciens, la première fois qu'ils se produiront en public.
4: Bien évidemment, dans les classes de danse, de toute façon, on fait danser les tout-petits dès la première année sur le spectacle de fin d'année. C'est un principe, tout le monde danse, de toute façon. Certains vont en être à leur 15e spectacle, et pour d'autres, c'est la toute première fois.
0: Mais il est encore temps de récupérer vos places auprès du Conservatoire Musique et Danse. Le spectacle est proposé gratuitement demain soir, je vous le rappelle, à partir de 19h au Théâtre du Préau.
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0: Les prévisions de Météo France fluctuent beaucoup, hein. Depuis quelques heures, elles sont difficilement lisibles. Aujourd'hui, on nous annonce le rafraîchissement tant attendu et un temps plutôt estival avec un beau ciel bleu, un soleil généreux, une menace orageuse qui disparaît temporairement, j'ai bien dit temporairement. Les températures proches de 20 à 21 degrés pour les valeurs enregistrées ce matin dans notre département. Cet après-midi, ces températures plus respirables, je vous le disais, vont atteindre 25 à 26 degrés sur les plages normandes. Il fera 30 degrés à Bayeux, 31 degrés dans le Pré-Bocage en Mont-Donné, 31 à 32 degrés également dans le sud du Calvados, sur le Bocage Virois et la région de Condé en Normandie. C'est pas mal, mais on a quand même perdu 6 à 8 degrés par rapport aux températures enregistrées cette semaine. Le vent va rester variable, faible aujourd'hui, avec tout juste quelques rafales. Un petit mot sur la tendance pour le week-end. Changement de cap donc pour Météo France, qui prévoit initialement quelques orages pour la journée de demain samedi, avec un ciel menaçant en journée et un temps beaucoup plus calme et des températures très correctes, hein, qui seront voisines de 22 à 23 degrés seulement, j'ai envie de dire, dimanche après-midi. Et nous sommes donc vendredi, aujourd'hui le vendredi 26 juin. Très belle journée.
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11: Vos petites annonces sur Radio VFM, famille d'accueil pour personnes âgées et ou handicapées agréées par le Conseil Général du Calvados situé à Vire-Normandie. La famille avec animaux recherche personnes à accueillir dans un environnement chaleureux et sécurisé, propose un cadre familial avec un accompagnement adapté aux besoins de chacun. Plus d'informations, contactez Madame Thierry Marilyn au 06 77 03 66 22. À vendre 4 roues de 208 GT phase 2, 550 euros. À débattre, numéro de téléphone 06 77 15 72 93 37. A été trouvé un croisé labrador femelle noir blanc à Mont-Bertrand, un croisé labrador noir mâle à Saint-Clair à Vire-Normandie, un chat européen mâle tigré à Maurice Duro à Vire-Normandie, un chat européen mâle noir et blanc à Coulonce à Vire-Normandie, un chat européen femelle tricolore Coulonce à Vire-Normandie, un chat européen femelle noir Coulonce à Vire-Normandie. Contactez le chenil fourrière de Vire au 02 31 67 99 95.
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3: L'horoscope ce matin présenté bien évidemment par Camille. Bonjour Camille.
4: Votre horoscope de ce vendredi 26 juin, Bélier, c'est votre jour de chance. Vos projets prennent vie, la réussite est le maître mot de cette journée. Taureau, c'est l'amour qui va guider ce vendredi, vous vous sentirez serein. Gémeaux, vous aimeriez bien que vos supérieurs vous offrent plus de liberté dans votre travail. Cancer, ce dernier jour de la semaine, semble vous porter bonheur et vous mène vers le succès. Lion, les petits cœurs célibataires s'orientent vers l'amour et le désir de séduire. Vierge, vous devrez faire preuve de hargne concernant un dossier qui vous tient à cœur. Balance, votre emploi du temps risque d'être perturbé grâce à de bonnes surprises. Scorpion, votre bon moral sera le bienvenu pour affronter quelques contraintes de la vie quotidienne. Sagittaire, certains vous empêchent d'avancer, mais vous ne vous laisserez pas faire. Capricorne, vous êtes comme l'été qui arrive, prêt à vous exposer sous la lumière. Verseau, vous aurez besoin de vous entourer de personnes de confiance pour avancer, car vos doutes persistent. Et Poisson, un rendez-vous important pourrait bien vous offrir les opportunités que vous attendez.
3: Merci beaucoup Camille pour l'horoscope du jour que l'on retrouvera tout à l'heure. Désormais, à tout à l'heure.
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3: On parle de cette Coupe du Monde 2026, hein, bien évidemment, ce matin sur Radio VFM, puisqu'il y a deux matchs au programme ce soir à 21h, et notamment le très attendu Norvège face à l'équipe de France. Et dans le même temps, le Sénégal jouera face à l'Irak. En ce qui concerne demain à 2h du matin, deux matchs au programme, le Cap-Vert face à l'Arabie Saoudite, l'Uruguay face à l'Espagne. À 5h, la Nouvelle-Zélande jouera face à la Belgique, l'Égypte face à l'Iran. Et demain à 23h, le Panama face à l'Angleterre et la Croatie jouera face au Ghana. L'info région qui sera de retour d'ici quelques minutes. On se retrouve juste après pour une nouvelle heure du Morning Café.

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0: Tout juste 7h sur Radio BFM. En ce vendredi matin, on retrouve une nouvelle fois l'Info Région. Et c'est avec vous, Christophe Lécuyer. Bonjour.
1: Bonjour Quentin, bonjour à toutes et à tous. Soyez les bienvenus pour cette édition régionale. À la une, la chaleur, toujours et encore. La chaleur accablante. Et si la Manche est repassée en vigilance orange hier soir, notre département, le Calvados, reste, lui, placé en vigilance rouge canicule, comme l'Orne, la Seine-Maritime et l'Eure, la Normandie qui voit quand même le bout du tunnel, puisque ces départements seront tous rétrogradés au niveau orange par Météo France ce soir. À 22h. La Manche, elle est même repassée en jaune dès 6h ce matin. Hier, il a encore fait très chaud dans notre département. 39,7 degrés relevés dans l'après-midi à Bayeux, 39,4 à Caen, 39,3 à Vire-Normandie. Des chaleurs très difficiles à supporter, y compris pour les animaux. Dans les fermes, les éleveurs font ce qu'ils peuvent. Écoutez Thierry Chanu, le patron du GAEC des Deux Collines sur la commune déléguée de Burcy.
2: Les conséquences, c'est la santé des animaux. C'est un peu soucieux, et puis la végétation qui souffre énormément. Donc si ça dure 8 ou 10 jours de sec, c'est une chose, mais si ça dure un mois, ça va être dramatique. Les niveaux d'eau descendent à vue d'œil, les maïs font le poireau, les blés, on va moissonner du blé peut-être en juin, ce qui est quand même pas trop normal, et puis dans quelles conditions ? Eh bien, le laitier est passé ce matin, on a 1000 litres de lait de moins dans le tank pour 2 jours avec 90 vaches. Donc vous faites l'opération. Depuis hier, c'est assez dramatique. Les 2 premiers jours de canicule, les vaches ont à peu près bien supporté. Enfin, ils ont moins souffert. Et là, depuis hier, c'est dramatique. Hier soir, à la traite, c'était vraiment le minimum syndical, si on peut dire. Non, les vaches tirent la langue, le flanc, elles battent fort. Même, j'ai un bâtiment presque isolé. Il fait 39 degrés dans le bâtiment alors qu'il est isolé. C'est vraiment soucieux pour les animaux. Alors, les veaux de 8 jours, je vous en parle pas. J'en ai un qui est mort et j'attends le veto pour 2 autres. Oui, c'est dramatique.
1: Thierry Chanu, agriculteur installé à Burcy dans le bocage virois. Cet épisode caniculaire dont nous allons commencer à voir le bout ce soir. En attendant, on a eu droit à de bons orages hier soir dans le Sud-Manche notamment et dans le bocage virois, avec de bonnes averses de grêle, de sacrés coups de tonnerre et d'importantes bourrasques de vent également, qui ont causé des pannes de courant sur le secteur de Sainte-Marie-Laumont et de la Graverie, notamment dans le bocage. Des arbres sont tombés sur la route. C'était le cas notamment hier soir de l'axe entre Vire et Coulonges, qui a dû être temporairement fermé à la circulation à la suite d'une chute d'arbres sur la chaussée. En attendant le rafraîchissement, donc à Bayeux, les mesures exceptionnelles prises dès mardi restent en vigueur. Les horaires du jardin botanique sont étendus, avec une fermeture à 22h jusqu'à demain soir inclus. Le MAB, le musée d'art et d'histoire Baron Gérard, qui dispose de salles climatisées, reste ouvert au public gratuitement ce vendredi. La médiathèque et les 7 lieux est également climatisée. Ses horaires d'ouverture sont étendus jusqu'à 20h aujourd'hui encore. Et puis le centre aquatique Oréo sera lui ouvert une nouvelle fois jusqu'à 23h15. L'établissement qui se transformera d'ailleurs en fan zone dès 19h avec la diffusion sur écran géant du match de la Coupe du Monde de football entre la France et la Norvège à partir de 21h. Un DJ animera la soirée, un food truck ainsi qu'un bar à cocktails seront également de la partie. Notez qu'après cette pool party, le centre aquatique Oréo sera fermé demain et dimanche. Ce match des Bleus que plusieurs établissements de la capitale du Bessin diffuseront également ce soir à partir de 21h, comme par exemple le bar brasserie La Terrasse. Écoutez sa patronne Christelle Barr.
3: La télé sera mise sur la terrasse. Pizza, planche apéro, en planche bleu, blanc, rouge. Bref, on attend du monde. Bien sûr, l'heure qu'on incite bien pour faire une soirée, et on n'a pas l'autorisation nécessaire pour aller au-delà de 23h.
4: Oui, c'est un moment attendu.
3: Bien sûr, comme toutes les coupes du monde. Et on espère que cette année, que l'équipe de France ira loin.
1: Et cette soirée, Christelle Barr en attend beaucoup. Après une semaine extrêmement difficile sur un plan commercial, la canicule a coûté cher.
3: J'ai mis du personnel en congé, puisque les gens désertaient Bayeux. Et ça, c'est normal. On n'a pas envie d'aller boire un verre en terrasse quand il fait plus de 40 degrés.
4: Ça veut dire un chiffre d'affaires qui s'en ressent.
3: Ah ben bien sûr, ça va de pair. Pour nous, en saison, c'est la terrasse qui nous fait travailler. On a la chance d'avoir cette terrasse, mais il faut pouvoir la remplir. Et j'avoue que la canicule n'arrange rien du tout. Quand il fait vraiment très très chaud, on ne travaille pas, ce qui est normal. 40-41, ressenti 46. Qui voudrait boire un verre sous un canard pareil ?
4: Il y a l'idée de se rattraper ce vendredi soir ?
3: Ah ben j'espère, oui. J'espère bien. Donc on espère un peu moins chaud.
1: Christelle Barre, la patronne du bar brasserie La Terrasse installée à Bayeux, l'établissement qui a souffert donc de la chaleur cette semaine, au même titre dans la capitale du Bessin que le musée mémorial de la bataille de Normandie qui a dû fermer ses portes au public à 16h hier. Le musée qui restera fermé aujourd'hui. La réouverture est prévue demain. Et puis à Bayeux toujours, c'est aussi l'arbre de la liberté qui a probablement souffert de la chaleur et de la sécheresse. Une branche de plus de 30 cm de diamètre est tombée dans la soirée de mercredi. À la une également, le coiffeur barbier Hassan Navire Normandie qui a fait l'objet d'une fermeture administrative pour 45 jours. C'est ce qu'a annoncé hier la préfecture du Calvados sur sa page Facebook. L'établissement situé au 10 rue Aufèvre, près de l'hôtel de ville, a été sanctionné à la suite de plusieurs infractions constatées lors d'un contrôle des services de l'État, à savoir l'emploi d'un ressortissant étranger sans autorisation de travail ni de titre de séjour, l'exercice illégal d'une activité artisanale ou encore du travail dissimulé. Une procédure d'amende administrative a également été engagée, indiquait la préfecture dans le communiqué. La préfecture qui précise que la lutte contre le travail illégal reste une priorité de l'État. Les services poursuivent leur contrôle sur l'ensemble du territoire afin de respecter et de faire respecter la réglementation et de protéger les acteurs économiques qui la respectent. Le coiffeur virois avait ouvert en mars 2025. Et puis c'est la fin de l'année pour le Conservatoire Musique et Danse de Vire-Normandie. Aussi, comme tous les ans, bien les danseurs et danseuses du Conservatoire investissent demain soir la scène du théâtre de Vire-le-Préau, accompagné par des percussionnistes, des vents, des cordes ou encore des chanteurs. Les précisions de Guillaume Régeau, le directeur du Conservatoire Musique et Danse.
5: Comme tous les deux ans, c'est un spectacle de danse un peu spécial puisque la classe de danse invite les musiciens du Conservatoire à faire une grosse partie de la musique du spectacle en live. Donc là, vous aurez un spectacle en deux parties. Il ne faut pas trop que j'en dise non plus parce qu'il faut laisser un peu de suspense. Mais il y aura des chorales qui accompagneront les danseurs, des percussionnistes, tout un tas de musiciens aussi, saxophonistes, trombonistes, trompettistes, flûtistes. Bref, un spectacle en deux parties, un spectacle des petits d'abord sur le thème d'un conte africain, et puis une deuxième partie autour des joyaux. Voilà, un spectacle très ouvert et ça va être super aussi comme tous les ans au Préau, qui est souvent plein et souvent plein d'enthousiasme aussi, donc n'hésitez pas non plus.
1: Et ce spectacle, il débute à 19h demain soir au Centre Dramatique National Le Préau. C'est gratuit, alors profitez-en, pensez simplement à retirer vos places auprès du Conservatoire Musique et Danse de Vire.
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1: Les prévisions de Météo France fluctuent beaucoup. Depuis quelques heures, elles sont difficilement lisibles. Aujourd'hui, on nous annonce le rafraîchissement tant attendu et un temps plutôt estival avec un beau ciel bleu, un soleil généreux, une menace orageuse qui disparaît temporairement, j'ai bien dit temporairement. Les températures proches de 20 à 21 degrés pour les valeurs enregistrées ce matin dans notre département. Cet après-midi, ces températures plus respirables, je vous le disais, vont atteindre 25 à 26 degrés sur les plages normandes. Il fera 30 degrés à Bayeux, 31 degrés dans le Pré-Bocage en Mont-Donné, 31 à 32 degrés également dans le sud du Calvados, sur le Bocage virois et la région de Condé en Normandie. C'est pas mal, mais on a quand même perdu 6 à 8 degrés par rapport aux températures enregistrées cette semaine. Le vent va rester variable, faible aujourd'hui, avec tout juste quelques rafales. Un petit mot sur la tendance pour le week-end. Changement de cap donc pour Météo France qui prévoit initialement quelques orages pour la journée de demain samedi avec un ciel menaçant en journée et un temps beaucoup plus calme et des températures très correctes qui seront voisines de 22 à 23 degrés. Seulement, j'ai envie de dire, dimanche après-midi. Et nous sommes donc vendredi. Aujourd'hui, le vendredi 26 juin. Très belle journée.
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0: À 7h10, la nouvelle heure déjà du Morning Café sur Radio VFM en ce vendredi matin, vendredi 26 juin. Aujourd'hui, 177e jour de l'année en plein cœur de la 26e semaine. Et aujourd'hui, nous fêtons les Anselmes. Bon anniversaire à vous, peut-être les 26 juin. Le soleil s'est levé ce matin à 5h48 pour se coucher à 21h58. Aujourd'hui, c'est également la journée internationale des Nations Unies pour le soutien aux victimes de la torture et la journée internationale du dépistage de la scoliose. L'info nationale et internationale, ce sera avec François Germain d'ici quelques minutes, juste après les souvenirs. Voici Tragédie, pas le groupe, mais bel et bien les Bee Gees et Tragédie, c'est le nom du morceau. Je vous souhaite une belle matinée, bon réveil avec Radio VFM.
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1: Toute l'actualité nationale et internationale sur Radio BFM à 7h16 avec vous, François Germain, bonjour.
2: Bonjour, un air plus respirable sur la façade atlantique ce matin, mais 61 départements restant en vigilance rouge canicule et les températures vont rester, elles, caniculaires sur une majeure partie du pays. Le gouvernement a d'ailleurs activé hier le niveau 3 du plan Orsan. Les passages aux urgences pour coups de chaud sont encore nombreux. La chaleur qui va perturber l'épreuve de français du brevet des collèges qui aura bien lieu ce vendredi. Les candidats auront droit à des pauses fraîcheur et seront maximum 15 par salle. Du côté des professeurs, les syndicats d'enseignants appellent à user du droit de grève là où cela est nécessaire. Les organisations syndicales dénoncent des conditions de travail inacceptables. Et puis à Paris, la consommation d'alcool sur la voie publique sera interdite dès ce midi. Le préfet de police, Patrice Faure, a annoncé cette mesure face à la saturation des hôpitaux pour alléger la pression sur le système de santé. Les vacances scolaires n'ont pas encore débuté, c'est pour le 3 juillet, mais la circulation s'annonce déjà perturbée sur les routes de l'Hexagone. Ce vendredi devrait d'ailleurs être la journée la plus chargée dans les deux sens de circulation, alors que le trafic s'annonce perturbé dans le sens des départs demain dans le quart nord-ouest du pays. Le bilan toujours provisoire s'alourdit au Venezuela après le séisme le plus puissant depuis plus d'un siècle. Le double tremblement de terre d'une magnitude atteignant 7,5 a dévasté la région de Caracas et l'état de la Guayra. Les autorités déplorent désormais au moins 188 morts et plus d'un millier de blessés. Enfin du foot et la Coupe du Monde où l'Allemagne a déjà qualifié, a concédé sa première défaite 1-2 et inquiète. C'était face à l'Équateur qui assure lui aussi sa qualification en 16e de finale en tant que meilleur troisième. De son côté, Curaçao, dernier du groupe et plus petite nation engagée pour son premier mondial, a en revanche été éliminée après sa défaite face à la Côte d'Ivoire 0-2. Et puis le match est très attendu, c'est ce soir après avoir vécu une interruption de plus de 2 heures contre l'Irak à Philadelphie. L'équipe de France devrait jouer son dernier match de la phase de groupe face à la Norvège ce soir dans un contexte orageux. L'équivalent de Météo France a d'ailleurs annoncé une possibilité d'orage après 14h, c'est-à-dire juste avant le coup d'envoi de la rencontre prévue à 15h, heure locale, soit 21h, heure de Paris. Un match qui se jouera, pour rappel, sans le sélectionneur des Bleus, Didier Deschamps.
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0: Trois ans après la sortie de R, son dernier album, La Chanteuse de Rue de la Paix, Zazie, le grand retour avec son titre Peu importe.
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0: Et à 7h21 en ce vendredi matin, c'est l'heure de retrouver la boîte à tubes avec Vivian.
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3: Aujourd'hui, nous sommes le 26 juin et nous repartons en 2010. Dans la boîte à tubes, on trouve Katy Perry avec California Girl en collaboration avec le rappeur Snoop Dogg. Numéro 1, le 26 juin 2010. Et par ailleurs, la même année...
4: C'est du jamais vu, Manu. Franchement, c'est la plus grave crise du foot français et peut-être même du sport français que là on est en train de vivre.
5: On est largement au-delà du ridicule, oui.
3: Les conflits internes, la grève d'un entraînement par les joueurs et plus généralement la crise connue par l'équipe de France de football et ses joueurs durant la Coupe du Monde de 2010 en Afrique du Sud a beaucoup fait parler. Et toujours en 2010...
6: Travailler au-delà de 60 ans, ce sera bientôt la règle. Principale mesure de la réforme présentée par le ministre du Travail, le recul de l'âge de départ en retraite à 62 ans.
7: Nous avons pensé que 62 ans était au fond l'âge le plus efficace à la fois socialement et à la fois économiquement.
3: C'était la promulgation donc de la loi sur les retraites qui repoussait de 60 à 62 ans l'âge légal de départ à la retraite. Des manifestations avaient eu lieu partout en France contre cette réforme présentée par le gouvernement Fillon.
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1: À 7h26, on jette un coup d'œil également du côté de votre agenda sur Radio VFM. Et on démarre à Vire tout à l'heure à partir de 17h30 à l'espace de vie sociale du Val-de-Vire. Il y a un rendez-vous fête de clôture des ateliers. Le centre socioculturel Charles Lemaître et ses deux EVS vous donnent rendez-vous pour leur fête de fin d'année avec au programme présentation des ateliers musique et barbecue. C'est ouvert à tous, notamment à Maison Celle la Jourdan ce soir à 19h à la salle des fêtes. La soirée d'été, diffusion de la Coupe du Monde organisée par le comité des fêtes au programme Food Truck, Bar, Match France-Norvège à 21h, Baby Foot, maquillage et table à disposition pour jouer aux cartes dans le Bessin à Vierville-sur-Mer ce soir de 19h à 23h30 au parking de la Percée. Feu de la Saint-Jean organisé par les Amis de la Plage. Venez fêter l'arrivée de l'été autour d'un feu allumé en bord de mer dans un site exceptionnel et c'est gratuit. Et pour terminer au Tronquet ce soir de 19h à 23h30 au stade municipal rue de la Chapelle, troisième apéro concert organisé par l'éveil sportif du Tronquet pour les personnes intéressées. Retransmission du match de la Coupe du Monde Norvège-France et c'est gratuit.

0: 7h31 sur Radio VFM. En ce vendredi matin, on retrouve une nouvelle fois l'Info Région. Et c'est avec vous, Christophe Lécuyer. Bonjour.
1: Bonjour Quentin. Bonjour à toutes et à tous. Soyez les bienvenus dans cette édition régionale. À la une, la chaleur. Toujours et encore, la chaleur accablante. Si la Manche est repassée en vigilance orange hier soir, notre département

0: département, le Calvados, reste lui placé en vigilance rouge canicule, comme l'Orne, la Seine-Maritime et l'Eure, la Normandie qui voit quand même le bout du tunnel, puisque ces départements seront tous rétrogradés au niveau orange par Météo France ce soir à 22h, la Manche, elle, et donc même repassé en jaune dès 6h ce matin. Attention toutefois à une possible alerte météo liée aux orages qui potentiellement peuvent sévir encore aujourd'hui et le week-end. Des orages arrivés dès hier soir, notamment dans le sud Manche et le sud Calvados, avec au menu de fortes précipitations, notamment sur la zone du Bocage Virois hier soir sur le coup de 23h, avec d'impressionnants éclairs, des bourrasques de vent également qui ont provoqué des chutes d'arbres sur la chaussée, comme sur la route reliant Vire à Coulonce, et puis des coupures de courant, entre autres sur le secteur de la Graverie et Sainte-Marie-Laumont hier soir. Hier justement, il a encore fait très chaud dans notre département, 39,7 degrés relevés dans l'après-midi à Bayeux, 39,4 à Caen, 39,3 à Vire-Normandie, des températures qui ne seront pas atteintes aujourd'hui, mais à Bayeux, les mesures exceptionnelles prises dès mardi restent en vigueur, les horaires du jardin botanique sont étendus, avec une fermeture à 22h jusqu'à demain soir inclus. Le MAB, le musée d'art et d'histoire Baron Gérard, qui dispose de salles climatisées, reste ouvert au public gratuitement ce vendredi. La médiathèque Les 7 lieux est également climatisée. Ses horaires d'ouverture sont étendus jusqu'à 20h aujourd'hui encore. Et puis le centre aquatique Oréo sera lui ouvert une nouvelle fois jusqu'à 23h15 ce soir à l'établissement, qui se transformera d'ailleurs en fan zone dès 19h avec la diffusion sur écran géant du match de la Coupe du Monde de football France-Norvège à partir de 21h. Un DJ animera la soirée, un food truck ainsi qu'un bar à cocktails seront également de la partie. Écoutez Émilie Jehan, la responsable de la communication du centre.
1: On va d'abord accueillir les gens à partir de 19h. Il y aura une petite animation sur le parvis pour faire venir les gens et attirer la foule. Et ensuite, on aura la chance d'avoir le DJ Stéphane Apollon pour lancer la soirée. Et puis le match à 21h qui sera diffusé sur le grand écran dehors.
2: Que l'on va suivre sur un matelas, dans une bouée, sur une bouée?
1: Comme les gens veulent, ça sera soit sur les transats, dans l'eau, sur une bouée ou dans une bouée. Voilà, c'est au goût de chacun. En tant qu'aussi structure sportive, c'est chouette de pouvoir diffuser ou mettre à l'honneur aussi un autre sport. Et je pense que le fait que ça soit, là, c'est l'équipe de France, donc normal qu'on diffuse. Mais ça permet aussi de faire découvrir le centre, la structure en tout cas, à d'autres personnes qui viennent pour le match et qui vont découvrir aussi le centre aquatique Oréo, quoi.
0: Cette pool party à vivre ce soir au centre aquatique Oréo de Bayeux de 19h à 23h15. Tarif 7€ pour les enfants, 12€ pour les adultes, 6 pour les abonnés. Notez qu'après cette pool party, le centre aquatique Oréo sera fermé demain et dimanche. Cet épisode caniculaire qui touche à sa fin, donc un soulagement pour certains professionnels, notamment les agriculteurs dont les élevages, les animaux souffrent. Écoutez Thierry Chanu, il est agriculteur sur la commune déléguée de Burcy dans le Bocage Virois.
3: Les vaches ne sortent plus. Un jour, la barrière est ouverte, il n'y a pas possibilité de les mettre dehors, et c'est tant mieux, elles restent à l'ombre dans le bâtiment. Mais malgré tout, il fait 38 dans le bâtiment, il y a 90 vaches, 5 à 6 litres de lait de moins par jour. Il existe des systèmes d'arrosage et ventilos pour limiter la casse. Ça reste quand même des investissements et des conditions pour 3-4 jours, ou 8 jours, on ne sait pas l'avenir, si ça durera plus longtemps. Aujourd'hui, c'est dramatique pour des températures comme ça au mois de juin, mais comment ça va être en juillet-août?
0: Le rafraîchissement est prévu pour ce vendredi et le week-end, il est grand temps que ça arrive là.
3: Ah, il est grand temps que ça arrive pour les animaux. Bon, pour nous, si on n'est pas à la moisson, on peut éviter de faire du travail de force dehors. On peut travailler à faire du rangement dans le bâtiment, rester à l'ombre le maximum des possibilités. Mais le soir, quand on est à la traite, là, vous verriez la température dans le bâtiment. C'est les mouches, les vaches, les humains, tout le monde souffre.
0: Thierry Chanu, joint hier soir, donc, et il est agriculteur à Burcy, sur la commune de Val d'Allière. Cet épisode de canicule difficile aussi à supporter à Bayeux, au musée mémorial de la bataille de Normandie. L'établissement a dû fermer ses portes au public à 16h hier. Le musée qui restera fermé aujourd'hui, la réouverture est prévue demain. Bayeux, où l'arbre de la liberté souffre lui aussi probablement de la chaleur et de la sécheresse. Une branche de plus de 30 cm de diamètre est tombée dans la soirée de mercredi. Et puis toujours concernant la canicule, sachez que le service départemental d'incendie et de secours du Calvados a engagé 12 sapeurs-pompiers pour combattre les incendies qui touchent actuellement le Maine-et-Loire. Parmi ces 12 sapeurs-pompiers, 3 sont issus du centre de secours principal de Bayeux. À la une de l'actualité également, aujourd'hui, le salon de coiffure à Seine, situé rue aux Fèvres, près de l'hôtel de ville de Vire-Normandie, qui a été fermé administrativement pour une durée de 45 jours. C'est la préfecture du Calvados qui l'a indiqué hier dans un communiqué sur sa page Facebook. La préfecture qui évoque plusieurs infractions constatées lors d'un contrôle, notamment l'emploi d'un étranger sans titre de séjour ni autorisation de travail, l'exercice illégal d'une activité artisanale ou encore du travail dissimulé. Enfin, ce spectacle à ne pas manquer demain soir au Centre Dramatique National Le Préau de Vire-Normandie. Le rendez-vous vous est proposé par le Conservatoire Musique et Danse de Vire-Normandie qui, comme chaque année, convie ses danseurs et danseuses à investir à la scène du théâtre accompagné par des percussionnistes, des vents, des cordes, des chanteurs également. Un spectacle en deux parties qui va vous faire voyager de l'Afrique jusqu'au monde des pierres précieuses. Et c'est évidemment un moment très attendu par les élèves. Guillaume Régeau est le directeur du conservatoire.
4: C'est non seulement le fruit du travail de toute une année, mais en plus dans des conditions exceptionnelles, puisque c'est au théâtre de Vire, dans une salle professionnelle, avec des vrais ingénieurs son, des vrais ingénieurs lumière, du coup un spectacle qui est vraiment mis en valeur, et c'est à ne pas rater pour toutes ces raisons, évidemment.
0: C'est pour certains danseurs, certains musiciens, la première fois qu'ils se produiront en public.
4: Bien évidemment, dans les classes de danse, de toute façon, on fait danser les tout-petits dès la première année sur le spectacle de fin d'année. C'est un principe, tout le monde danse, de toute façon. Certains vont en être à leur 15e spectacle, et pour d'autres, c'est la toute première fois.
0: Mais il est encore temps de récupérer vos places auprès du Conservatoire Musique et Danse. Le spectacle est proposé gratuitement demain soir, je vous le rappelle, à partir de 19h au Théâtre du Préau.
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0: Les prévisions de Météo France fluctuent beaucoup. Depuis quelques heures, elles sont difficilement lisibles. Aujourd'hui, on nous annonce le rafraîchissement tant attendu et un temps plutôt estival avec un beau ciel bleu, un soleil généreux, une menace orageuse qui disparaît temporairement, j'ai bien dit temporairement. Les températures proches de 20 à 21 degrés pour les valeurs enregistrées ce matin dans notre département. Cet après-midi, ces températures plus respirables, je vous le disais, vont atteindre 25 à 26 degrés sur les plages normandes. Il fera 30 degrés à Bayeux, 31 degrés dans le Pré-Bocage en Mont-Donné, 31 à 32 degrés également dans le sud du Calvados, sur le Bocage virois et la région de Condé en Normandie. C'est pas mal, mais on a quand même perdu 6 à 8 degrés par rapport aux températures enregistrées cette semaine. Le vent va rester variable, faible aujourd'hui, avec tout juste quelques rafales. Un petit mot sur la tendance pour le week-end. Changement de cap donc pour Météo France, qui prévoit initialement quelques orages pour la journée de demain samedi, avec un ciel menaçant en journée et un temps beaucoup plus calme et des températures très correctes qui seront voisines de 22 à 23 degrés seulement, j'ai envie de dire, dimanche après-midi. Et nous sommes donc vendredi, aujourd'hui le vendredi 26 juin. Très

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3: Et bonjour à toutes et à tous, on débute avec la copie parfaite rendue par le Mexique, co-organisateur de cette Coupe du Monde 2026 en phase de groupe. Les Mexicains ont terminé leur phase par une victoire 3-0 contre la République tchèque. Chavez, Quiñones et Fidalgo sont les buteurs pour la tri. Le Mexique qui termine premier de son groupe alors que les Tchèques rentrent à la maison à la dernière place du groupe A. De l'autre qualifié dans cette poule, bien c'est l'Afrique du Sud qui a battu la Corée du Sud 1-0 grâce à Maseko. Un petit exploit car les Bafana avaient eu deux expulsés lors du premier match. C'est même la première fois de leur histoire qu'ils sortent de la phase de groupe en Coupe du Monde. Et les Coréens, eux, devront attendre pour savoir s'ils font partie des 8 meilleurs 3e. Et dans le groupe B, c'est la Suisse qui termine finalement en tête du groupe. Les Helvètes ont grillé la politesse aux Canadiens en s'imposant 2-1 grâce à Vargas et Manzambi contre un but de Promaïs David. Les Suisses terminent cette phase de groupe avec 7 points devant le Canada, 4 points. La Bosnie-Herzégovine devrait faire partie des 8 meilleurs 3e avec 4 points elle aussi. Après sa victoire 3-1 sur le Qatar hier soir, les Qataris rentrent à la maison. Et puis dans le groupe C, le Brésil a terminé la phase de groupe avec une nette victoire 3-0 sur l'Écosse grâce à un doublé de Vinicius Junior et un but de Matheus Cunha. Une rencontre marquée par l'entrée en jeu de Neymar pour le dernier quart d'heure de la partie. Dans l'autre match, le Maroc a battu Haïti 4-2. Hakimi et la révélation Seibaris ont marqué. Haïti est tout de même parvenu à inscrire ses deux premiers buts en Coupe du Monde et à faire douter les Marocains en menant 1-0 puis 2-1 dans la partie. Brésil et Maroc sont donc qualifiés dans le groupe C. Et ce jeudi, 6 matchs au programme. Dans le groupe E, Équateur, Allemagne et Curaçao, Côte d'Ivoire à 22h. Japon, Suède et Tunisie, Pays-Bas dans le groupe F à 1h du matin. Et enfin, Turquie, États-Unis et Paraguay, Australie à 4h du matin dans le groupe D. Très belle journée de foot.
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3: Votre horoscope de ce vendredi 26 juin, Bélier, c'est votre jour de chance. Vos projets prennent vie, la réussite est le maître mot de cette journée. Taureau, c'est l'amour qui va guider ce vendredi, vous vous sentirez serein. Gémeaux, vous aimeriez bien que vos supérieurs vous offrent plus de liberté dans votre travail. Cancer, ce dernier jour de la semaine, semble vous porter bonheur et vous mène vers le succès. Lion, les petits cœurs célibataires s'orientent vers l'amour et le désir de séduire. Vierge, vous devrez faire preuve de hargne concernant un dossier qui vous tient à cœur. Balance, votre emploi du temps risque d'être perturbé grâce à de bonnes surprises. Scorpion, votre bon moral sera le bienvenu pour affronter quelques contraintes de la vie quotidienne. Sagittaire, certains vous empêchent d'avancer, mais vous ne vous laisserez pas faire. Capricorne, vous êtes comme l'été qui arrive, prêt à vous exposer sous la lumière. Verseau, vous aurez besoin de vous entourer de personnes de confiance pour avancer, car vos doutes persistent. Et Poisson, un rendez-vous important pourrait bien vous offrir les opportunités que vous attendez.
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0: Tout juste 8h sur Radio VFM en ce vendredi matin. C'est l'heure de retrouver une nouvelle fois l'Info Région et c'est avec vous Christophe Lécuyer. Bonjour.
1: Bonjour Quentin, bonjour à toutes et à tous. Soyez les bienvenus pour cette édition régionale. À la une, la chaleur, toujours et encore. La chaleur accablante. Et si la Manche est repassée en vigilance orange hier soir, notre département, le Calvados, reste lui placé en vigilance rouge canicule, comme l'Orne, la Seine-Maritime et l'Eure. La Normandie qui voit quand même le bout du tunnel, puisque ces départements seront tous rétrogradés au niveau orange par Météo France ce soir à 22h. La Manche, elle est même repassée en jaune dès 6h ce matin. Hier, il a encore fait très chaud dans notre département. 39,7 degrés relevés dans l'après-midi à Bayeux, 39,4 à Caen, 39,3 à Vire-Normandie. Des chaleurs très difficiles à supporter, y compris pour les animaux. Dans les fermes, les éleveurs font ce qu'ils peuvent. Écoutez Thierry Chanu, le patron du GAEC des Deux Collines sur la commune déléguée de Burcy.
2: Les conséquences, c'est la santé des animaux. C'est un peu soucieux. Et puis la végétation qui souffre énormément. Donc si ça dure 8 ou 10 jours de sec, c'est une chose. Mais si ça dure un mois, ça va être dramatique. Les niveaux d'eau descendent à vue d'œil. Les maïs font le poireau. Les blés, on va moissonner du blé peut-être en juin, ce qui est quand même pas trop normal. Et puis dans quelles conditions? Eh bien, le laitier est passé ce matin. On a 1000 litres de lait de moins dans le tank pour 2 jours avec 90 vaches. Donc vous faites l'opération. Depuis hier, c'est assez dramatique. Les 2 premiers jours de canicule, les vaches ont à peu près bien supporté. Enfin, ils ont moins souffert. Et là, depuis hier, c'est dramatique. Hier soir, à la traite, c'était vraiment le minimum syndical, si on peut dire. Non, les vaches tirent la langue, le flanc, elles battent fort. Même, j'ai un bâtiment presque isolé. Il fait 39 degrés dans le bâtiment alors qu'il est isolé. C'est vraiment soucieux pour les animaux. Alors, les veaux de 8 jours, je vous en parle pas. J'en ai un qui est mort et j'attends le veto pour 2 autres. Oui, c'est dramatique.
1: Thierry Chanu, agriculteur installé à Burcy dans le bocage virois. Cet épisode caniculaire dont nous allons commencer à voir le bout ce soir. En attendant, on a eu droit à de bons orages hier soir dans le Sud-Manche notamment et dans le bocage virois avec de bonnes averses de grêle, de sacrés coups de tonnerre et d'importantes bourrasques de vent également qui ont causé des pannes de courant sur le secteur de Sainte-Marie-Laumont et de la Graverie, notamment dans le bocage. Des arbres sont tombés sur la route, c'était le cas notamment hier soir de l'axe entre Vire et Coulonges qui a dû être temporairement fermé à la circulation à la suite d'une chute d'arbres sur la chaussée. En attendant le rafraîchissement, donc à Bayeux, les mesures exceptionnelles prises dès mardi restent en vigueur. Les horaires du jardin botanique sont étendus avec une fermeture à 22h jusqu'à demain soir inclus. Le MAB, le musée d'art et d'histoire Baron Gérard, qui dispose de salles climatisées, reste ouvert au public gratuitement ce vendredi. La médiathèque et les 7 lieux est également climatisée. Ces horaires d'ouverture sont étendus jusqu'à 20h aujourd'hui encore. Et puis le centre aquatique Oréo sera lui ouvert une nouvelle fois jusqu'à 23h15. L'établissement qui se transformera d'ailleurs en fan zone dès 19h avec la diffusion sur écran géant du match de la Coupe du Monde de football entre la France et la Norvège à partir de 21h. Un DJ animera la soirée, un food truck ainsi qu'un bar à cocktails seront également de la partie. Notez qu'après cette pool party, le centre aquatique Oréo sera fermé demain et dimanche. Ce match des Bleus que plusieurs établissements de la capitale du Bessin diffuseront également ce soir à partir de 21h, comme par exemple le bar brasserie La Terrasse. Écoutez sa patronne Christelle Bar.
3: La télé sera mise sur la terrasse. Pizza, planche apéro, en planche bleu blanc rouge. Bref, on attend du monde. Bien sûr, l'heure qu'on incite bien pour faire une soirée, et on n'a pas l'autorisation nécessaire pour aller au-delà de 23h.
4: Oui, c'est un moment attendu.
3: Bien sûr, comme toutes les coupes du monde. Et on espère que cette année, que l'équipe de France ira loin.
1: Et cette soirée, Christelle Bar en attend beaucoup. Après une semaine extrêmement difficile sur un plan commercial, la canicule a coûté cher.
3: J'ai mis du personnel en congé, puisque les gens ont déserté Bayeux. Et ça, c'est normal. On n'a pas envie d'aller boire un verre en terrasse quand il fait plus de 40 degrés.
4: Ça veut dire un chiffre d'affaires qui s'en ressent.
3: Ah ben bien sûr, ça va de pair. Pour nous, en saison, c'est la terrasse qui nous fait travailler. On a la chance d'avoir cette terrasse, mais il faut pouvoir la remplir. Et j'avoue que la canicule n'arrange rien du tout. Quand il fait vraiment très très chaud, on ne travaille pas, ce qui est normal. 40-41, ressenti 46. Qui voudrait boire un verre sous un canard pareil?
4: Il y a l'idée de se rattraper ce vendredi soir?
3: Ah ben j'espère, oui. J'espère bien. Donc on espère un peu moins chaud.
1: Christelle Barre, la patronne du bar brasserie La Terrasse installée à Bayeux, l'établissement qui a souffert donc de la chaleur cette semaine au même titre dans la capitale du Bessin que le musée mémorial de la bataille de Normandie qui a dû fermer ses portes au public à 16h hier, le musée qui restera fermé aujourd'hui. La réouverture est prévue demain et puis à Bayeux toujours, c'est aussi l'arbre de la liberté qui a probablement souffert de la chaleur et de la sécheresse. Une branche de plus de 30 cm de diamètre est tombée dans la soirée de mercredi. À la une également, le coiffeur barbier Hassan Navire Normandie qui a fait l'objet d'une fermeture administrative pour 45 jours. C'est ce qu'a annoncé hier la préfecture du Calvados sur sa page Facebook. L'établissement situé au 10 rue Aufèvre, près de l'hôtel de ville, a été sanctionné à la suite de plusieurs infractions constatées lors d'un contrôle des services de l'État, à savoir l'emploi d'un ressortissant étranger sans autorisation de travail ni de titre de séjour, l'exercice illégal d'une activité artisanale ou encore du travail dissimulé. Une procédure d'amende administrative a également été engagée, indiquait la préfecture dans le communiqué. La préfecture qui précise que la lutte contre le travail illégal reste une priorité de l'État. Les services poursuivent leur contrôle sur l'ensemble du territoire afin de respecter et de faire respecter la réglementation et de protéger les acteurs économiques qui la respectent. Le coiffeur virois avait ouvert en mars 2025. Et puis c'est la fin de l'année pour le Conservatoire Musique et Danse de Vire-Normandie. Aussi, comme tous les ans, eh bien les danseurs et danseuses du Conservatoire investissent demain soir la scène du théâtre de Vire-le-Préau, accompagnée par des percussionnistes, des vents, des cordes ou encore des chanteurs. Les précisions de Guillaume Régeau, le directeur du Conservatoire Musique et Danse.
5: Comme tous les deux ans, c'est un spectacle de danse un peu spécial puisque la classe de danse invite les musiciens du Conservatoire à faire une grosse partie de la musique du spectacle en live. Donc là, vous aurez un spectacle en deux parties. Il faut pas trop que j'en dise non plus parce qu'il faut laisser un peu de suspense. Mais il y aura des chorales qui accompagneront les danseurs, des percussionnistes, tout un tas de musiciens aussi, saxophonistes, trombonistes, trompettistes, flûtistes. Bref, un spectacle en deux parties, un spectacle des petits d'abord sur le thème d'un conte africain, et puis une deuxième partie autour des joyaux. Voilà, un spectacle très ouvert et ça va être super aussi comme tous les ans au Préau, qui est souvent plein et souvent plein d'enthousiasme aussi, donc n'hésitez pas non plus.
1: Et ce spectacle, il débute à 19h demain soir au Centre Dramatique National Le Préau. C'est gratuit, alors profitez-en, pensez simplement à retirer vos places auprès du Conservatoire Musique et Danse de Vire.
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1: Les prévisions de Météo France fluctuent beaucoup. Hein. Depuis quelques heures, elles sont difficilement lisibles. Aujourd'hui, on nous annonce le rafraîchissement tant attendu et un temps plutôt estival avec un beau ciel bleu, un soleil généreux, une menace orageuse qui disparaît temporairement, j'ai bien dit temporairement. Les températures proches de 20 à 21 degrés pour les valeurs enregistrées ce matin dans notre département. Cet après-midi, ces températures plus respirables, je vous le disais, vont atteindre 25 à 26 degrés sur les plages normandes. Il fera 30 degrés à Bayeux, 31 degrés dans le Pré-Bocage en Mont-Donné, 31 à 32 degrés également dans le sud du Calvados, sur le Bocage Virois et la région de Condé en Normandie. C'est pas mal, mais on a quand même perdu 6 à 8 degrés par rapport aux températures enregistrées cette semaine. Le vent va rester variable, faible aujourd'hui, avec tout juste quelques rafales. Un petit mot sur la tendance pour le week-end. Changement de cap donc pour Météo France qui prévoit initialement quelques orages pour la journée de demain samedi avec un ciel menaçant en journée et un temps beaucoup plus calme et des températures très correctes hein, qui seront voisines de 22 à 23 degrés. Seulement, j'ai envie de dire, dimanche après-midi. Et nous sommes donc vendredi. Aujourd'hui, le vendredi 26 juin. Très belle journée.
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Déjà du Morning Café sur Radio BFM en ce vendredi matin, vendredi 26 juin. Aujourd'hui, je vous souhaite une nouvelle fois une très belle matinée à toutes et à tous. Bon début de journée. Merci d'être avec nous. Merci à l'équipe de la rédaction pour ce journal d'information. Vous le savez, à retrouver comme tous les autres en podcast sur le www.bfmradio.fr. L'info nationale et internationale, ce sera avec François Germain d'ici quelques minutes, l'éphéméride. Et également de ce 26 juin, même encore, le Top Hit Memory, ce sera d'ici quelques minutes.

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1: Toute l'actualité nationale et internationale sur Radio BFM à 8h15 avec vous, François Germain, bonjour.
2: Bonjour, l'air est beaucoup plus respirable, en tout cas sur la façade atlantique ce matin, mais 61 départements restent en vigilance rouge canicule et les températures vont rester, elles, caniculaires sur une majeure partie du pays. Le gouvernement a d'ailleurs activé le niveau 3 du plan Orsan, puisque les passages aux urgences pour coup de chaud sont encore nombreux. Bonne nouvelle cependant, 13 nouveaux départements quitteront la vigilance rouge à partir de demain matin. Et puis à Paris, la consommation d'alcool sur la voie publique sera interdite dès ce vendredi midi. Le préfet de police, Patrice Faure, a annoncé cette mesure face à la saturation justement des hôpitaux pour alléger la pression sur le système de santé. Les élèves de 3e commenceront l'épreuve de français à 9h tout à l'heure en pleine canicule. Le ministre de l'Éducation nationale, Édouard Geffray, a choisi de ne pas reporter cette épreuve, optant pour des aménagements. Les syndicats d'enseignants appellent à la grève face aux conditions de travail inacceptables. D'autres, pendant ce temps, partent en vacances. Les vacances scolaires qui ne débutent que le 3 juillet, mais la circulation qui s'annonce déjà perturbée sur les routes de l'Hexagone ce vendredi, qui devrait être d'ailleurs la journée la plus chargée dans les deux sens de circulation, alors que le trafic s'annonce perturbé dans le sens des départs demain, surtout dans le quart nord-ouest du pays. Le bilan, toujours provisoire, s'alourdit encore au Venezuela après le séisme le plus puissant depuis plus d'un siècle. Le double tremblement de terre d'une magnitude atteignant 7,5 a dévasté la région de Caracas et l'état de La Guayra. Les autorités déplorent désormais au moins 200 morts et plus d'un millier de blessés. Enfin, la Coupe du monde de football avec l'Allemagne qui déçoit, déjà qualifiée. Elle a concédé sa première défaite 1-2 face à l'Équateur, qui assure lui aussi sa qualification en 16e de finale en tant que meilleur 3e. De son côté, Curaçao, qui était le dernier du groupe et la plus petite nation engagée pour son premier mondial, a en revanche été éliminée après sa défaite face à la Côte d'Ivoire 0-2. Et la Turquie, elle, a sauvé l'honneur en battant les États-Unis 3-2. Enfin, après avoir vécu une interruption de plus de 2 heures contre l'Irak à Philadelphie, l'équipe de France va peut-être encore jouer sous la pluie ce soir, son dernier match de la phase de groupe face à la Norvège. Le contexte est orageux. L'équivalent de Météo France aux États-Unis annonce un possible orage après 14h, c'est-à-dire juste avant le coup d'envoi de la rencontre prévue à 15h heure locale et à 21h heure de Paris.
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0: L'éphéméride. Nous sommes le vendredi 26 juin, le 177e jour de l'année. Aujourd'hui, nous fêtons les Anthelmes. Les Anthelmes sont très volontaires, autoritaires. Ils restent toujours maîtres d'eux-mêmes. Efficaces, réfléchis, leur esprit est pratique et concret. Journée internationale contre l'abus et le trafic de drogue aujourd'hui. Il y a l'anniversaire d'Ariana Grande qui a 33 ans. Dernière danse, c'est le titre qui l'a lancé dans la popularité. Indila a 42 ans. Le chanteur Chris Isaac, 70 ans. Damien Sargue, 44 ans. L'ancien rappeur Cynic a 46 ans. 28 ans pour Hugo Humbert. Les 84 ans de Gilberto Gil. 54 ans pour Garou. 60 ans pour l'acteur Danny Boone. Et puis 70 ans pour l'actrice Véronique Genest. Voilà, un bon anniversaire à vous aussi, peut-être né un 26 juin.
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0: 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À 8h25 sur Radio VFM, en ce vendredi matin, c'est l'heure du Top Hit Memory.
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2: Vous adorez les tubes de Philippe Catherine, nous aussi, ça tombe bien. J'adore Luxor, à l'honneur aujourd'hui dans le Top Hit Memory. J'adore. Une chanson qui est un clin d'œil à la boîte de nuit Le Luxor, basée près de Nantes, où Philippe Catherine avait l'habitude de se rendre. Il a annoncé que le DJ était un type qui coupait le son assez régulièrement. Il ne prévenait pas, il coupait le son, ce qui rendait les gens nerveux. Alors évidemment, on ne fait pas un meilleur moteur que la frustration. Et Philippe Catherine a la fait en tube. Un single fantaisiste qui a rencontré un immense succès dans les pays francophones, en particulier grâce à son clip humoristique, tourné en Vendée et évidemment avec le gimmick « Je coupe le son ».
3: Je coupe le son.
2: Et je remets le son.
3: Et je remets le son.
2: L'album « Robot après tout » dont est extrait ce single est nommé en 2006 aux victoires de la musique dans la catégorie « Album révélation de l'année ». Voici Luxor.

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1: 8h30 minutes sur Radio VFM. En ce vendredi matin, on retrouve une nouvelle fois l'Info Région avec vous, Christophe Lécuyer. Bonjour.
2: Bonjour Quentin. Bonjour à toutes et à tous. Soyez les bienvenus dans cette édition régionale. À la une, la chaleur. Toujours et encore, la chaleur accablante. Si la Manche est repassée en vigilance orange hier soir, notre département, le Calvados, reste lui placé en vigilance rouge canicule, comme l'Orne, la Seine-Maritime et l'Eure, la Normandie, qui voit quand même le bout du tunnel, puisque ces départements seront tous rétrogradés au niveau orange par Météo France ce soir à 22h. La Manche, elle, est donc même repassée en jaune dès 6h ce matin. Attention toutefois à une possible alerte météo liée aux orages qui potentiellement peuvent sévir encore aujourd'hui et le week-end. Des orages arrivés dès hier soir, notamment dans le sud Manche et le sud Calvados, avec au menu de fortes précipitations, notamment sur la zone du Bocage Virois hier soir sur le coup de 23h, avec d'impressionnants éclairs, des bourrasques de vent également qui ont provoqué des chutes d'arbres sur la chaussée, comme sur la route reliant Vire à Coulons, et puis des coupures de courant, entre autres sur le secteur de la Graverie et Sainte-Marie-Laumont hier soir. Hier, justement, il a encore fait très chaud dans notre département, 39,7 degrés relevés dans l'après-midi à Bayeux, 39,4 à 39,3 à Vire-Normandie, des températures qui ne seront pas atteintes aujourd'hui. Mais à Bayeux, les mesures exceptionnelles prises dès mardi restent en vigueur. Les horaires du jardin botanique sont étendus, avec une fermeture à 22h jusqu'à demain soir inclus. Le MAB, le musée d'art et d'histoire Baron Gérard, qui dispose de salles climatisées, reste ouvert au public gratuitement ce vendredi. La médiathèque Les 7 lieux est également climatisée. Ses horaires d'ouverture sont étendus jusqu'à 20h aujourd'hui encore. Et puis le centre aquatique Oréo sera lui ouvert une nouvelle fois jusqu'à 23h15 ce soir à l'établissement, qui se transformera d'ailleurs en fan zone dès 19h avec la diffusion sur écran géant du match de la Coupe du Monde de football France-Norvège à partir de 21h. Un DJ animera la soirée, un food truck ainsi qu'un bar à cocktails seront

0: également de la partie. Écoutez Émilie Jehan, la responsable de la communication du centre.
1: On va d'abord accueillir les gens à partir de 19h. Il y aura une petite animation sur le parvis pour faire venir les gens et attirer la foule. Et ensuite, on aura la chance d'avoir le DJ Stéphane Apollon pour lancer la soirée. Et puis le match à 21h qui sera diffusé sur le grand écran dehors.
2: Que l'on va suivre sur un matelas, dans une bouée, sur une bouée?
1: Comme les gens veulent, ça sera soit sur les transats, dans l'eau, sur une bouée ou dans une bouée. Voilà, c'est au goût de chacun. En tant qu'aussi structure sportive, c'est chouette de pouvoir diffuser ou mettre à l'honneur aussi un autre sport. Et je pense que le fait que ça soit, là, c'est l'équipe de France, donc normal qu'on diffuse. Mais ça permet aussi de faire découvrir le centre, la structure en tout cas, à d'autres personnes qui viennent pour le match et qui vont découvrir aussi le centre aquatique Auréo, quoi.
0: Cette pool party à vivre ce soir au centre aquatique Auréo de Bayeux de 19h à 23h15. Tarif 7€ pour les enfants, 12€ pour les adultes, 6 pour les abonnés. Notez qu'après cette pool party, le centre aquatique Auréo sera fermé demain et dimanche. Cet épisode caniculaire qui touche à sa fin, donc un soulagement pour certains professionnels, notamment les agriculteurs dont les élevages, les animaux souffrent. Écoutez Thierry Chanu, il est agriculteur sur la commune déléguée de Burcy dans le bocage virois.
3: Les vaches ne sont plus. Un jour, la barrière est ouverte, il n'y a pas possibilité de les mettre dehors, et c'est tant mieux, elles restent à l'ombre dans le bâtiment. Mais malgré tout, il fait 38 dans le bâtiment, il y a 90 vaches, 5 à 6 litres de lait de moins par jour. Il existe des systèmes d'arrosage et ventilos pour limiter la casse. Ça reste quand même des investissements et des conditions pour 3-4 jours, ou 8 jours, on ne sait pas l'avenir, si ça durera plus longtemps. Aujourd'hui, c'est dramatique pour des températures comme ça au mois de juin, mais comment ça va être en juillet-août?
0: Le rafraîchissement est prévu pour ce vendredi et le week-end, il est grand temps que ça arrive là.
3: Ah, il est grand temps que ça arrive pour les animaux. Bon, pour nous, si on n'est pas à la moisson, on peut éviter de faire du travail de force dehors. On peut travailler à faire du rangement dans le bâtiment, rester à l'ombre le maximum des possibilités. Mais le soir, quand on est à la traite, là, vous verriez la température dans le bâtiment. C'est les mouches, les vaches, les humains, tout le monde souffre.
0: Thierry Chanu, joint hier soir, donc, et il est agriculteur à Burcy, sur la commune de Val d'Allière. Cet épisode de canicule difficile aussi à supporter à Bayeux, au musée mémorial de la bataille de Normandie. L'établissement a dû fermer ses portes au public à 16h hier. Le musée qui restera fermé aujourd'hui. La réouverture est prévue demain à Bayeux, où l'arbre de la liberté souffre lui aussi probablement de la chaleur et de la sécheresse. Une branche de plus de 30 cm de diamètre est tombée dans la soirée de mercredi. Et puis toujours concernant la canicule, sachez que le service départemental d'incendie et de secours du Calvados a engagé 12 sapeurs-pompiers pour combattre les incendies qui touchent actuellement le Maine-et-Loire. Parmi ces 12 sapeurs-pompiers, 3 sont issus du centre de secours principal de Bayeux. À la une de l'actualité également, aujourd'hui, le salon de coiffure à Seine, situé rue aux Fèvres, près de l'hôtel de ville de Vire-Normandie, qui a été fermé administrativement pour une durée de 45 jours. C'est la préfecture du Calvados qui l'a indiqué hier dans un communiqué sur sa page Facebook. La préfecture qui évoque plusieurs infractions constatées lors d'un contrôle, notamment l'emploi d'un étranger sans titre de séjour ni autorisation de travail, l'exercice illégal d'une activité artisanale ou encore du travail dissimulé. Enfin, ce spectacle à ne pas manquer demain soir au Centre Dramatique National Le Préau de Vire-Normandie. Le rendez-vous vous est proposé par le Conservatoire Musique et Danse de Vire-Normandie qui, comme chaque année, convie ses danseurs et danseuses à investir à la scène du théâtre accompagné par des percussionnistes, des vents, des cordes, des chanteurs également. Un spectacle en deux parties qui va vous faire voyager de l'Afrique jusqu'au monde des pierres précieuses. Et c'est évidemment un moment très attendu par les élèves. Guillaume Régeau est le directeur du conservatoire.
4: C'est non seulement le fruit du travail de toute une année, mais en plus dans des conditions exceptionnelles, puisque c'est au théâtre de Vire, dans une salle professionnelle, avec des vrais ingénieurs son, des vrais ingénieurs lumière, du coup un spectacle qui est vraiment mis en valeur, et c'est à ne pas rater pour toutes ces raisons, évidemment.
0: C'est pour certains danseurs, certains musiciens, la première fois qu'ils se produiront en public.
4: Bien évidemment, dans les classes de danse, de toute façon, on fait danser les tout-petits dès la première année sur le spectacle de fin d'année. C'est un principe, tout le monde danse de toute façon. Certains vont en être à leur 15e spectacle et pour d'autres, c'est la toute première fois.
0: Mais il est encore temps de récupérer vos places auprès du Conservatoire Musique et Danse. Le spectacle est proposé gratuitement demain soir, je vous le rappelle, à partir de 19h au Théâtre du Préau.
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0: Les prévisions de Météo France fluctuent beaucoup. Depuis quelques heures, elles sont difficilement lisibles. Aujourd'hui, on nous annonce le rafraîchissement tant attendu et un temps plutôt estival avec un beau ciel bleu, un soleil généreux, une menace orageuse qui disparaît temporairement, j'ai bien dit temporairement. Les températures proches de 20 à 21 degrés pour les valeurs enregistrées ce matin dans notre département. Cet après-midi, ces températures plus respirables, je vous le disais, vont atteindre 25 à 26 degrés sur les plages normandes. Il fera 30 degrés à Bayeux, 31 degrés dans le Pré-Bocage en Mont-Donné, 31 à 32 degrés également dans le sud du Calvados, sur le Bocage Virois et la région de Condé en Normandie. C'est pas mal, mais on a quand même perdu 6 à 8 degrés par rapport aux températures enregistrées cette semaine. Le vent va rester variable, faible aujourd'hui, avec tout juste quelques rafales. Un petit mot sur la tendance pour le week-end. Changement de cap donc pour Météo France, qui prévoit initialement quelques orages pour la journée de demain samedi, avec un ciel menaçant en journée et un temps beaucoup plus calme et des températures très correctes qui seront voisines de 22 à 23 degrés seulement, j'ai envie de dire, dimanche après-midi. Et nous sommes donc vendredi aujourd'hui, le vendredi 26 juin. Très

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0: Africa, sorti en 2011, hein, déjà ce titre d'Eric Cochet. À 8h43 minutes sur Radio VFM, en ce vendredi matin, on parle football et Coupe du Monde 2026. 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
3: Bonjour à toutes et à tous, on débute avec l'exploit de l'Équateur face à l'Allemagne cette nuit au Mondial Nord-Américain. Les Sud-Américains justement ont battu la Mannschaft 2-1 grâce à des réalisations signées Angulo et Plata. Le roi Sané avait ouvert la marque pour les Allemands qui sont tout de même qualifiés pour les 16e de finale. Les Équatoriens prennent la 3e place du groupe E avec 4 points et feront assurément partie des 8 meilleurs 3e. La Côte d'Ivoire termine 2e du groupe après sa victoire sur le Curaçao 2-0. Nicolas Pépé a inscrit un doublé. Et dans les autres matchs de la nuit, hier soir, le Japon et la Suède se sont neutralisés un partout. Le Suédois Elanga a répondu à l'ouverture du score japonaise de Maeda. Le Japon termine 2e du groupe F, la Suède 3e, mais là aussi certainement qualifié avec 4 points. Les Pays-Bas seront en tête du groupe après leur succès 3-1 sur la Tunisie. Hervé Renard ne sera donc pas parvenu à redresser la barre tunisienne après sa nomination en cours de route. Enfin, dans le groupe D, les États-Unis se sont inclinés face à la Turquie 3-2 avec le but décisif turc inscrit à la 98e minute de jeu, mais les Turcs restent à quai en terminant bon dernier de leur groupe. L'Australie et le Paraguay se sont séparés sur un score nul et vierge. Ils verront les 16e de finale. Des affiches qui sont d'ailleurs déjà connues en 16e avec Allemagne-Paraguay, Afrique du Sud-Canada, Pays-Bas-Maroc, États-Unis, Bosnie-Herzégovine, Brésil-Japon et Mexique-Écosse. Et ce vendredi, 6 matchs sont au programme. La France affronte la Norvège à Boston à 21h. Le Sénégal sera opposé à l'Irak à la même heure. À 2h du matin, les matchs du groupe H avec Cap-Vert, Arabie Saoudite et Uruguay, Espagne. Et enfin, à 5h du matin, Égypte, Iran et Nouvelle-Zélande, Belgique. Voilà, c'est la fin de ce flash. Très belle journée de foot.
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3: Dernier horoscope de cette matinée sur Radio VFM à 8h50. C'est avec vous, Camille. Une nouvelle fois, bonjour.
4: Votre horoscope de ce vendredi 26 juin, Bélier, c'est votre jour de chance. Vos projets prennent vie, la réussite est le maître mot de cette journée. Taureau, c'est l'amour qui va guider ce vendredi, vous vous sentirez serein. Gémeaux, vous aimeriez bien que vos supérieurs vous offrent plus de liberté dans votre travail. Cancer, à ce dernier jour de la semaine, semble vous porter bonheur et vous mène vers le succès. Lion, les petits cœurs célibataires s'orientent vers l'amour et le désir de séduire. Vierge, vous devrez faire preuve de hargne concernant un dossier qui vous tient à cœur. Balance, votre emploi du temps risque d'être perturbé grâce à de bonnes surprises. Scorpion, votre bon moral sera le bienvenu pour affronter quelques contraintes de la vie quotidienne. Sagittaire, certains vous empêchent d'avancer, mais vous ne vous laisserez pas faire. Capricorne, vous êtes comme l'été qui arrive, prêt à vous exposer sous la lumière. Verseau, vous aurez besoin de vous entourer de personnes de confiance pour avancer, car vos doutes persistent. Et Poisson, un rendez-vous important pourrait bien vous offrir les opportunités que vous attendez.
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0: Il est 9h et c'est l'heure de retrouver l'actualité locale et régionale ce matin présentée par Christophe Lécuyer. Bonjour Christophe.
1: Bonjour Quentin, bonjour à toutes et à tous. Soyez les bienvenus pour cette édition régionale. À la une, la chaleur, toujours et encore, la chaleur accablante. Et si la Manche est repassée en vigilance orange hier soir, notre département, le Calvados, reste lui placé en vigilance rouge canicule, comme l'Orne, la Seine-Maritime et l'Eure, la Normandie qui voit quand même le bout du tunnel, puisque ces départements seront tous rétrogradés au niveau orange par Météo France ce soir à 22h. La Manche, elle est même repassée en jaune dès 6h ce matin. Hier, il a encore fait très chaud dans notre département. 39,7 degrés relevés dans l'après-midi à Bayeux, 39,4 à Caen, 39,3 à Vire-Normandie. Des chaleurs très difficiles à supporter, y compris pour les animaux. Dans les fermes, les éleveurs font ce qu'ils peuvent. Écoutez Thierry Chanu, le patron du GAEC des Deux Collines sur la commune déléguée de Burcy.
2: Les conséquences, c'est la santé des animaux. C'est un peu soucieux, et puis la végétation qui souffre énormément. Donc si ça dure 8 ou 10 jours de sec, c'est une chose, mais si ça dure un mois, ça va être dramatique. Les niveaux d'eau descendent à vue d'œil, les maïs font le poireau, les blés, on va moissonner du blé peut-être en juin, ce qui est quand même pas trop normal, et puis dans quelles conditions? Eh bien, le laitier est passé ce matin, on a 1000 litres de lait de moins dans le tank pour 2 jours avec 90 vaches. Donc vous faites l'opération. Depuis hier, c'est assez dramatique. Les 2 premiers jours de canicule, les vaches ont à peu près bien supporté. Enfin, ils ont moins souffert. Et là, depuis hier, c'est dramatique. Hier soir, à la traite, c'était vraiment le minimum syndical, si on peut dire. Non, les vaches tirent la langue, le flanc, elles battent fort. Même j'ai un bâtiment presque isolé. Il fait 39 degrés dans le bâtiment alors qu'il est isolé. C'est vraiment soucieux pour les animaux. Alors, les veaux de 8 jours, je vous en parle pas. J'en ai un qui est mort et j'attends le veto pour 2 autres. Oui, c'est dramatique.
1: Thierry Chanu, agriculteur installé à Burcy dans le bocage virois. Cet épisode caniculaire dont nous allons commencer à voir le bout ce soir. En attendant, on a eu droit à de bons orages hier soir dans le Sud-Manche notamment et dans le bocage virois, avec de bonnes averses de grêle, de sacrés coups de tonnerre et d'importantes bourrasques de vent également, qui ont causé des pannes de courant sur le secteur de Sainte-Marie-Laumont et de la Graverie, notamment dans le bocage. Des arbres sont tombés sur la route, c'était le cas notamment hier soir de l'axe entre Vire et Coulonce, qui a dû être temporairement fermé à la circulation à la suite d'une chute d'arbres sur la chaussée. En attendant le rafraîchissement, donc à Bayeux, les mesures exceptionnelles prises dès mardi restent en vigueur. Les horaires du jardin botanique sont étendus avec une fermeture à 22h jusqu'à demain soir inclus. Le MAB, le musée d'art et d'histoire Baron Gérard, qui dispose de salles climatisées, reste ouvert au public gratuitement ce vendredi. La médiathèque et les 7 lieux est également climatisée. Ces horaires d'ouverture sont étendus jusqu'à 20h aujourd'hui encore. Et puis le centre aquatique Oréo sera lui ouvert une nouvelle fois jusqu'à 23h15. L'établissement qui se transformera d'ailleurs en fan zone dès 19h avec la diffusion sur écran géant du match de la Coupe du Monde de football entre la France et la Norvège à partir de 21h. Un DJ animera la soirée, un food truck ainsi qu'un bar à cocktails seront également de la partie. Notez qu'après cette pool party, le centre aquatique Oréo sera fermé demain et dimanche. Ce match des Bleus que plusieurs établissements de la capitale du Bessin diffuseront également ce soir à partir de 21h, comme par exemple le bar brasserie La Terrasse. Écoutez sa patronne Christelle Bar.
3: La télé sera mise sur la terrasse. Pizza, planche apéro, en planche bleu, blanc, rouge. Bref, on attend du monde. Bien sûr, l'heure qu'on incite bien pour faire une soirée, et on n'a pas l'autorisation nécessaire pour aller au-delà de 23h.
4: Oui, c'est un moment attendu.
3: Bien sûr, comme toutes les coupes du monde. Et on espère que cette année, que l'équipe de France ira loin.
1: Et cette soirée, Christelle Bar en attend beaucoup. Après une semaine extrêmement difficile sur un plan commercial, la canicule a coûté cher.
3: J'ai mis du personnel en congé, puisque les gens désertaient Bayeux. Et ça, c'est normal. On n'a pas envie d'aller boire un verre en terrasse quand il fait plus de 40 degrés.
4: Ça veut dire un chiffre d'affaires qui s'en ressent?
3: Ah ben bien sûr, ça va de pair. Pour nous, en saison, c'est la terrasse qui nous fait travailler. On a la chance d'avoir cette terrasse, mais il faut pouvoir la remplir. Et j'avoue que la canicule n'arrange rien du tout. Quand il fait vraiment très très chaud, on ne travaille pas, ce qui est normal. 40-41, ressenti 46. Qui voudrait boire un verre sous un canard pareil?
4: Il y a l'idée de se rattraper ce vendredi soir?
3: Ah ben j'espère, oui, j'espère bien. J'espère bien. Donc on espère un peu moins chaud.
1: Christelle Barre, la patronne du bar brasserie La Terrasse installée à Bayeux, l'établissement qui a souffert donc de la chaleur cette semaine au même titre dans la capitale du Bessin que le musée mémorial de la bataille de Normandie qui a dû fermer ses portes au public à 16h hier, le musée qui restera fermé aujourd'hui. La réouverture est prévue demain et puis à Bayeux toujours, c'est aussi l'arbre de la liberté qui a probablement souffert de la chaleur et de la sécheresse. Une branche de plus de 30 cm de diamètre est tombée dans la soirée de mercredi. À la une également, le coiffeur barbier Hassan Navire Normandie qui a fait l'objet d'une fermeture administrative pour 45 jours. C'est ce qu'a annoncé hier la préfecture du Calvados sur sa page Facebook. L'établissement situé au 10 rue Aufèvre, près de l'hôtel de ville, a été sanctionné à la suite de plusieurs infractions constatées lors d'un contrôle des services de l'État, à savoir l'emploi d'un ressortissant étranger sans autorisation de travail ni de titre de séjour, l'exercice illégal d'une activité artisanale ou encore du travail dissimulé. Une procédure d'amende administrative a également été engagée, indiquait la préfecture dans le communiqué. La préfecture qui précise que la lutte contre le travail illégal reste une priorité de l'État. Les services poursuivent leur contrôle sur l'ensemble du territoire afin de respecter et de faire respecter la réglementation et de protéger les acteurs économiques qui la respectent. Le coiffeur virois avait ouvert en mars 2025. Et puis c'est la fin de l'année pour le Conservatoire Musique et Danse de Vire-Normandie. Aussi, comme tous les ans, bien les danseurs et danseuses du Conservatoire investissent demain soir la scène du théâtre de Vire-le-Préau, accompagnée par des percussionnistes, des vents, des cordes ou encore des chanteurs. Les précisions de Guillaume Régeau, le directeur du Conservatoire Musique et Danse.
5: Comme tous les deux ans, c'est un spectacle de danse un peu spécial puisque la classe de danse invite les musiciens du Conservatoire à faire une grosse partie de la musique du spectacle en live. Donc là, vous aurez un spectacle en deux parties. Il faut pas trop que j'en dise non plus parce qu'il faut laisser un peu de suspense. Mais il y aura des chorales qui accompagneront les danseurs, des percussionnistes, tout un tas de musiciens aussi, saxophonistes, trombonistes, trompettistes, flûtistes. Bref, un spectacle en deux parties, un spectacle des petits d'abord sur le thème d'un conte africain, et puis une deuxième partie autour des joyaux. Voilà, un spectacle très ouvert et ça va être super aussi comme tous les ans au Préau, qui est souvent plein et souvent plein d'enthousiasme aussi, donc n'hésitez pas non plus.
1: Et ce spectacle, il débute à 19h demain soir au Centre Dramatique National Le Préau. C'est gratuit, alors profitez-en, pensez simplement à retirer vos places auprès du Conservatoire Musique et Danse de Vire.
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1: Les prévisions de Météo France fluctuent beaucoup. Depuis quelques heures, elles sont difficilement lisibles. Aujourd'hui, on nous annonce le rafraîchissement tant attendu et un temps plutôt estival avec un beau ciel bleu, un soleil généreux, une menace orageuse qui disparaît temporairement, j'ai bien dit temporairement. Les températures proches de 20 à 21 degrés pour les valeurs enregistrées ce matin dans notre département. Cet après-midi, ces températures plus respirables, je vous le disais, vont atteindre 25 à 26 degrés sur les plages normandes. Il fera 30 degrés à Bayeux, 31 degrés dans le Pré-Bocage en Mont-Donné, 31 à 32 degrés également dans le sud du Calvados, sur le Bocage virois et la région de Condé en Normandie. C'est pas mal, mais on a quand même perdu 6 à 8 degrés par rapport aux températures enregistrées cette semaine. Le vent va rester variable, faible aujourd'hui, avec tout juste quelques rafales. Un petit mot sur la tendance pour le week-end. Changement de cap donc pour Météo France qui prévoit initialement quelques orages pour la journée de demain samedi avec un ciel menaçant en journée et un temps beaucoup plus calme et des températures très correctes qui seront voisines de 22 à 23 degrés. Seulement, j'ai envie de dire, dimanche après-midi. Et nous sommes donc vendredi. Aujourd'hui, le vendredi 26 juin. Très belle journée.
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9h11, la nouvelle et dernière heure du Morning Café sur Radio BFM en ce vendredi matin, vendredi 26 juin. Aujourd'hui, je vous souhaite une nouvelle fois une très belle matinée à toutes et à tous. Bon début de journée, merci d'être avec nous. Rendez-vous d'ici quelques instants avec l'info nationale et internationale. Ce sera avec François Germain, l'éphéméride de ce 26 juin. L'ami Tom Kazak et ses pronostics épiques du jour aux alentours de 9h30. Et bien évidemment, on parlera de ce match de l'équipe de France qui aura lieu ce soir face à la Norvège à 21h. Le journal du Mondial, ce sera tout à l'heure aux alentours de 9h40. 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Dernier jour pour notre boîte à cadeaux sur Radio BFM.

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1: Les départements de la façade atlantique respirent enfin après les orages et la baisse du mercure. 61 départements restent pourtant en vigilance rouge canicule et les températures vont rester brûlantes sur une majeure partie du pays. Bonne nouvelle cependant, 13 nouveaux départements vont quitter la vigilance rouge à partir de demain matin. Les services d'urgence commencent à saturer à Paris. La consommation d'alcool sur la voie publique sera même interdite dès ce midi pour alléger la pression sur le système de santé, selon le préfet de police Patrice Forme. À l'école, les élèves de 3e commencent en ce moment même l'épreuve de français en pleine canicule. Le ministre de l'Éducation nationale, Édouard Geffray, a choisi de ne pas reporter cette épreuve, optant pour des aménagements. Les syndicats d'enseignants appellent eux à la grève face aux conditions de travail inacceptables. Et puis un geste d'EDF, le groupe annonce débloquer 80 millions d'euros pour équiper établissements scolaires, crèches et centres de loisirs en système de rafraîchissement, et ce pour lutter contre les épisodes successifs de chaleur. La moitié de l'enveloppe servira à financer plus de 100 000 équipements dans 10 000 établissements jusqu'à la fin de l'année. Les vacances scolaires, elles ne débutent que le 3 juillet, mais la circulation s'annonce déjà intense. Ce vendredi, c'est même la journée la plus chargée dans les deux sens de circulation, selon Bison Futé, qui prévoit également un trafic perturbé demain dans le sens des départs dans le quart nord-ouest du pays. La France au chevet du Venezuela et qui envoie des équipes après le séisme de magnitude 7.5 qui a frappé le pays et qui a fait presque 300 morts et plus d'un millier de blessés dans un bilan toujours provisoire. Du football avec la Coupe du Monde et l'Allemagne déjà qualifiée qui inquiète puisqu'elle a concédé sa première défaite 1-2 face à l'Équateur qui assure lui aussi sa qualification. De son côté, Curaçao, la plus petite équipe a été éliminée 0-2. La Turquie, elle a battu les États-Unis 3-2. Et puis enfin, après avoir vécu une interruption de plus de 2 heures contre l'Irak à Philadelphie dans son dernier match, l'équipe de France joue ce soir son dernier match de la phase de groupe face à la Norvège, dans un contexte qui s'annonce de nouveau orageux, puisque l'équivalent de Météo France aux États-Unis annonce une possibilité d'orage après 14 heures, c'est-à-dire juste avant le coup d'envoi de la rencontre prévue à 15 heures locale. Ce match qui se jouera en l'absence du sélectionneur des Bleus Didier Deschamps sera à suivre en France à partir de 21h pour le coup d'envoi.
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L'éphéméride. Nous sommes le vendredi 26 juin, le 177e jour de l'année. Aujourd'hui, nous fêtons les Anthelmes. Les Anthelmes sont très volontaires, autoritaires. Ils restent toujours maîtres d'eux-mêmes, efficaces, réfléchis. Leur esprit est pratique et concret. Journée internationale contre l'abus et le trafic de drogue aujourd'hui. Il y a l'anniversaire d'Ariana Grande qui a 33 ans. Dernière danse, c'est le titre qui l'a lancé dans la popularité. Indila a 42 ans. Le chanteur Chris Isaac, 70 ans. Damien Sargue, 44 ans. L'ancien rappeur Cynic a 46 ans. 28 ans pour Hugo Humbert. Les 84 ans de Gilberto Gil. 54 ans pour Garou. 60 ans pour l'acteur Danny Moon. Et puis 70 ans pour l'actrice Véronique Jeuneste. Voilà, un bon anniversaire à vous aussi, peut-être né un 26 juin.

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2: Bonjour, bonjour à tous. 13 juments âgés de 4 et 5 ans n'ayant pas gagné 105 000 euros. Rendez-vous sur les 2150 mètres du prix Eva à l'hippodrome d'Anguin à l'occasion du Quintet Plus de ce vendredi 26 juin 2026. L'allocation sera de 53 000 euros et le départ prévu vers 20h15. En tête de notre sélection, le 8, Luna de Vendel, confiée à Alexandra Brivard pour l'occasion. Sage, elle peut l'emporter. Suivi du 6, l'arrêt d'Aubé qui a en valeur pure la pointure d'une telle épreuve. Le 10, My Calita Pia sur la montante actuellement. Le 14, La Formidable, prise en note lors de sa dernière fin de course. Et enfin le 2, Panray, bénéficiant de la confiance de son entraînement, il complétera notre sélection. Une sélection que vous pouvez retrouver sur ma chaîne YouTube Tom Kazak, les pronostics hippiques avec mes dernières minutes. Donc notre choix aujourd'hui, premier le 8, Lina de Vendel. Second le 6, l'arrêt d'Aubé. Troisième le 10, My Calita Pia. Quatrième le 4, La Formidable. Cinquième le 2, Panray. Le second choix le 12, le 5 et le 3. Et...
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1: La boîte à cadeaux sur Radio VFM, dernière journée pour vous inscrire et venir jouer avec nous au 02 31 66 27 20 ou sur vfmradio.fr dans la partie jeu concours. 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Pascal est avec nous ce matin. Bonjour Pascal.
2: Bonjour.
1: Et bienvenue sur Radio VFM. Vous habitez où Pascal?
2: Montchauvet.
1: Du côté de Montchauvet. Bon, alors ça a tonné du côté de chez vous Pascal hier?
2: Oui, ça a bien donné, ouais.
1: Il n'y a pas eu trop de dégâts?
2: Non, un orage reste toujours imprévisible, mais non, on n'a pas eu de grêle ou de
1: changement. Oh, même des arbres qui auraient pu tomber.
2: Oui, tout à fait.
1: Mais à cause de la foudre.
2: C'est pas le cas cette fois-ci,
1: non, vous y avez échappé. Ça n'a pas été le cas de tout le monde, notamment.
2: Oui, semblerait, oui.
1: Ouais, dans pas mal de communes, alors pas forcément que du Calvados, dans l'Orne également, il y a eu des incendies à cause de ça. Bon. Fallait s'y attendre d'un côté parce que voilà, les fortes chaleurs, fallait s'attendre à ce qu'à un moment donné ça tonne aussi.
2: Les très grosses fortes chaleurs.
1: Exactement, donc l'orage a été conséquent également. Ça devrait se calmer un petit peu aujourd'hui avant un retour à la normale. Enfin ce week-end et surtout dimanche, on va pouvoir respirer de nouveau. Ça va faire du bien, c'est surtout ça. Bon, qu'est-ce que vous faites de beau aujourd'hui Pascal?
2: Eh bien, je vais aller au jardin, voir un petit peu ce que je peux faire après cette semaine très chaude.
1: Ah oui, oui, oui, j'imagine. J'imagine que ça a dû un petit peu chauffer sur le jardin.
2: Oui, un peu, oui.
1: On va dire ça comme ça. Bon, et puis vous allez regarder le match ce soir ou pas spécialement?
2: Je vais peut-être jeter un œil, oui.
1: Vous êtes pas...
2: Je suis pas très foot.
1: Vous êtes pas très football, mais quand même, c'est l'équipe
2: plus,
1: de France.
2: Plus rugby que foot.
1: Mais il en faut également, vous avez bien raison. Alors, cela dit, ça reste l'équipe de France, donc jeter un petit coup d'œil quand même, c'est toujours sympa à l'occasion de cette Coupe du Monde. Allez, c'est parti pour nous, la boîte à cadeaux. Il y en a 6 qui se présentent face à vous. Laquelle souhaitez-vous ouvrir ce matin, Pascal?
2: Eh bien, on tente la 5.
1: La 5, on tente l'avant-dernière. On y va.
0: 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Bon,
1: le choix entre deux cadeaux, on aura quand même le petit jeu bonus juste après pour valider le tirage au sort de tout à l'heure à 11h50. Le choix entre deux cadeaux, vous choisissez celui que vous voulez. Soit on vous propose de repartir à l'occasion de cette Coupe du Monde 2026 avec le kit supporter aux couleurs de l'équipe de France que vous pourrez offrir si jamais vous êtes plus rugby. Le kit supporter aux couleurs de l'équipe de France, ou bien vous choisissez de repartir avec les deux parties de bowling au bowling de vie, restaurant la table, bowling climatisé bien évidemment. Vous choisissez quoi Pascal?
2: Allez, malgré que je ne sois pas très foot, le bowling.
1: Vous avez hésité jusqu'au bout. Les deux parties de bowling, c'est pour vous à retirer au studio de la radio quand vous le souhaitez. Ça, c'est bon. Maintenant, c'est la roue qui va décider à quel jeu nous allons jouer ensemble ce matin pour valider le tirage au sort de tout à l'heure à 11h50 et le téléviseur. La roue qui tourne, on y va.
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0: Ah. Le Wiki, Pascal, spécial Coupe du Monde. Je suis désolé, je vais essayer de vous aider quand même du mieux que je peux. Il va falloir retrouver un joueur de football français qui participe actuellement à la Coupe du Monde grâce aux trois indices que je vais vous donner. 1 minute 30 pour trouver ce footballeur. On essaye ?
1: Oui.
0: Allez, c'est parti, 1 minute 30. Attention, on y va, on lance le chrono. Premier indice, sourire. Comme le sourire. Premier indice, sourire. On cherche un joueur de foot français qui joue actuellement à cette Coupe du Monde 2026. Premier indice, sourire. Deuxième indice, milieu de terrain. Premier indice, sourire.
1: Donc c'est pas une tapée parce que d'accord.
0: Deuxième indice, milieu de terrain. Premier indice, sourire. Très connu pour son sourire emblématique. Troisième et dernier indice qui, je l'espère, va vous mettre sur la voie. Stade Malherbe Caen.
1: Stade Malherbe de Caen. Bon, je vais pas y arriver.
0: Dans la logique, chercher un milieu de terrain passé par Caen qui serait à cette Coupe du Monde.
1: Vu mes connaissances en foot, je vais.
0: Il y avait même une chanson en 2018 sur ce joueur. Il est petit, il est gentil, il a mangé Léo Messi. Non, ça vous parle pas du tout.
1: Ah, pas du tout. Non.
0: Qu'est-ce que je pourrais vous dire d'autre? J'ai quand même envie pour dernier jour.
1: Mais bon, vu mes connaissances dans ce milieu sportif, ça va être compliqué.
0: Ah, il est passé par Chelsea, il est passé par Leicester également en Angleterre. Un milieu de terrain emblématique qui était déjà là en 2018. Qui est très gentil, très connu pour sa gentillesse et sa bonne humeur.
1: Oui, comme vous, mais...
0: C'est gentil.
1: Comme dirait la grand-mère, je demande à gauche.
0: Aïe, aïe, aïe.
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0: Comment ?
3: C'est Kiné ?
0: Non, mais c'était pas loin. Ça commençait par un K également. N'Golo Kanté.
1: Ok.
0: Non, vous auriez pas trouvé du tout.
1: Merci
0: Pascal.
1: De m'avoir aidé au maximum.
0: J'ai essayé, Pascal, je vous le promets.
1: Ah, très bien, aucun problème.
0: Bon,
1: j'ai des connaissances dans ce milieu.
0: Ouais, j'ai senti. Alors, j'aurais peut-être dû. Si c'était tombé sur Mbappé, ça aurait été plus simple, visiblement.
1: Bah, il est tellement connu. C'est difficile de passer à côté.
0: Exactement. Bon, les deux parties de bowling, quand même, pour vous, à retirer au studio de la radio. Et puis, la semaine prochaine, ce sera le retour du jeu de l'été. On vous accueillera avec grand plaisir.
1: Merci pour votre gentillesse.
0: Avec plaisir, bon week-end à vous Pascal.
1: Merci, au revoir.
0: Au revoir, à bientôt, au revoir. La boîte à cadeaux sur Radio BFM, dernier jour, je vous le rappelle pour vous inscrire et venir jouer avec nous 02 31 66 27 20 ou vfmradio.fr. 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
6: Bonjour à toutes et à tous, on débute avec l'exploit de l'Équateur face à l'Allemagne cette nuit au mondial nord-américain. Les Sud-Américains justement ont battu la Mannschaft 2-1 grâce à des réalisations signées Angulo et Plata. Le roi Sané avait ouvert la marque pour les Allemands qui sont tout de même qualifiés pour les 16e de finale. Les Équatoriens prennent la 3e place du groupe E avec 4 points et feront assurément partie des 8 meilleurs 3e. La Côte d'Ivoire termine 2e du groupe après sa victoire sur le Curaçao 2-0. Nicolas Pépé a inscrit un doublé. Et dans les autres matchs de la nuit, hier soir, le Japon et la Suède se sont neutralisés un partout. Le Suédois Elanga a répondu à l'ouverture du score japonaise de Maeda. Le Japon termine 2e du groupe F, la Suède 3e, mais là aussi certainement qualifié avec 4 points. Les Pays-Bas seront en tête du groupe après leur succès 3-1 sur la Tunisie. Hervé Renard ne sera donc pas parvenu à redresser la barre tunisienne après sa nomination en cours de route. Enfin, dans le groupe D, les États-Unis se sont inclinés face à la Turquie 3-2 avec le but décisif turc inscrit à la 98e minute de jeu, mais les Turcs restent à quai en terminant bon dernier de leur groupe. L'Australie et le Paraguay se sont séparés sur un score nul et vierge. Ils verront les 16e de finale. Des affiches qui sont d'ailleurs déjà connues en 16e avec Allemagne-Paraguay, Afrique du Sud-Canada, Pays-Bas-Maroc, États-Unis-Bosnie-Herzégovine, Brésil-Japon et Mexique-Écosse. Et ce vendredi, 6 matchs sont au programme. La France affronte la Norvège à Boston à 21h. Le Sénégal sera opposé à l'Irak à la même heure. À 2h du matin, les matchs du groupe H avec Cap-Vert, Arabie Saoudite et Uruguay, Espagne. Et enfin, à 5h du matin, Égypte, Iran et Nouvelle-Zélande, Belgique. Voilà, c'est la fin de ce flash. Très belle journée de foot.
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1: Et on commence avec ce soir sur TF1, le grand bêtisier. Sur France 2, Capitaine Marlowe, France 3, Sylvie Vartan, vous et moi. Sylvie Vartan se livre sans détour à Augustin Trapenard à l'occasion de sa tournée d'adieu au public, enfant bulgare contraint à l'exil. Elle devient une figure majeure en France. 64 ans de carrière, près de 50 albums, 40 millions de disques vendus et plus de 2000 couvertures de magazines jalonnent son parcours. Première femme à chanter du rock dans les années 60 aux côtés de Johnny Hallyday, elle incarne une jeunesse en pleine mutation. Elle traverse drames et épreuves, se réinvente constamment, passant du rock à la variété internationale. Canal, dossier 137, M6, la Coupe du Monde de football, Norvège, France. Gulli, le trésor du petit Nicolas, TF1, série film New York, unité spéciale, et sur TMC, Spice Girls, 30 ans de rumeurs, secrets et scandales. Voilà, je vous laisse faire votre choix. Et par avance, une excellente soirée devant votre télévision.
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0: aujourd'hui. Merci à toutes et à tous de votre fidélité. D'ici quelques minutes, vous allez retrouver de nouveau l'Info Région avec Christophe Lécuyer et Julien Caillard, la grande famille également, qui va prendre le relais pour vous emmener jusqu'à midi. 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Plus que jamais, vos inscriptions soit par téléphone au 02 31 66 27 20 ou vfmradio.fr dans la partie jeu concours, le jeu qui va se conclure tout à l'heure à 11h50 avec le super tirage du téléviseur QLED 4K Samsung à gagner tout à l'heure. Quant à moi, eh bien, je vous donne rendez-vous cet après-midi 16h-18h pour Jukebox spécial année 90. Hein, d'ailleurs, aujourd'hui, en vous souhaitant une belle journée sur Radio VFM.
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3: Je crois qu'après avoir vu ça, on peut mourir tranquille. Enfin, le plus tard possible, mais on peut.
0: Et on n'oublie pas ce soir à 21h le match de l'équipe de France face à la Norvège. Oh,

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1: Bonjour Quentin, bonjour à toutes et à tous. Soyez les bienvenus dans cette édition régionale à la une. La chaleur, toujours et encore, la chaleur accablante. Si la Manche est repassée en vigilance orange hier soir, notre département, le Calvados, reste lui placé en vigilance rouge canicule, comme l'Orne, la Seine-Maritime et l'Eure, la Normandie, qui voit quand même le bout du tunnel, puisque ces départements seront tous rétrogradés au niveau orange par Météo France ce soir à 22h. La Manche, elle, est donc même repassée en jaune dès 6h ce matin. Attention toutefois à une possible alerte météo liée aux orages qui potentiellement peuvent sévir encore aujourd'hui et le week-end. Des orages arrivés dès hier soir, notamment dans le sud Manche et le sud Calvados, avec au menu de fortes précipitations, notamment sur la zone du Bocage Virois hier soir sur le coup de 23h, avec d'impressionnants éclairs, des bourrasques de vent également qui ont provoqué des chutes d'arbres sur la chaussée, comme sur la route reliant Vire à Coulonce, et puis des coupures de courant, entre autres sur le secteur de la Graverie et Sainte-Marie-Laumont hier soir. Hier justement, il a encore fait très chaud dans notre département, 39,7 degrés relevés dans l'après-midi à Bayeux, 39,4 à Caen, 39,3 à Vire-Normandie, des températures qui ne seront pas atteintes aujourd'hui. Mais à Bayeux, les mesures exceptionnelles prises dès mardi restent en vigueur. Les horaires du jardin botanique sont étendus, avec une fermeture à 22h jusqu'à demain soir inclus. Le MAB, le musée d'art et d'histoire Baron Gérard, qui dispose de salles climatisées, reste ouvert au public gratuitement ce vendredi. La médiathèque Les 7 Lieux est également climatisée. Ses horaires d'ouverture sont étendus jusqu'à 20h aujourd'hui encore. Et puis le centre aquatique Oréo sera lui ouvert une nouvelle fois jusqu'à 23h15 ce soir à l'établissement, qui se transformera d'ailleurs en fan zone dès 19h avec la diffusion sur écran géant du match de la Coupe du Monde de football France-Norvège à partir de 21h. Un DJ animera la soirée, un food truck ainsi qu'un bar à cocktails seront également de la partie. Écoutez Émilie Jehan, la responsable de la communication du centre.
2: On va d'abord accueillir les gens à partir de 19h. Il y aura une petite animation sur le parvis pour faire venir les gens et attirer la foule. Et ensuite, on aura la chance d'avoir le DJ Stéphane Apollon pour lancer la soirée. Et puis le match à 21h qui sera diffusé sur le grand écran dehors.
3: Que l'on va suivre sur un matelas, dans une bouée, sur une bouée?
2: Comme les gens veulent, ça sera soit sur les transats, dans l'eau, sur une bouée ou dans une bouée. C'est au goût de chacun. En tant qu'aussi structure sportive, c'est chouette de pouvoir diffuser ou mettre à l'honneur aussi un autre sport. Et je pense que le fait que ça soit, c'est l'équipe de France, donc normal qu'on diffuse. Mais ça permet aussi de faire découvrir le centre, la structure en tout cas, à d'autres personnes qui viennent pour le match et qui vont découvrir aussi le centre aquatique Oréo, quoi.
1: Cette pool party à vivre ce soir au centre aquatique Oréo de Bayeux de 19h à 23h15. Tarif 7 euros pour les enfants, 12 euros pour les adultes, 6 pour les abonnés. Notez qu'après cette pool party, le centre aquatique Oréo sera fermé demain et dimanche. Cet épisode caniculaire qui touche à sa fin, donc un soulagement pour certains professionnels, notamment les agriculteurs dont les élevages, les animaux souffrent. Écoutez Thierry Chanu, il est agriculteur sur la commune déléguée de Burcy dans le Bocage Virois.
4: Les vaches ne sortent plus. Un jour, la barrière est ouverte, il n'y a pas possibilité de les mettre dehors, et c'est tant mieux, elles restent à l'ombre dans le bâtiment. Mais malgré tout, il fait 38 dans le bâtiment, il y a 90 vaches, 5 à 6 litres de lait de moins par jour. Il existe des systèmes d'arrosage et ventilos pour limiter la casse. Ça reste quand même des investissements et des conditions pour 3-4 jours, est-ce que le jeu, ou 8 jours, on ne sait pas l'avenir si ça durera plus longtemps. Aujourd'hui, c'est dramatique pour des températures comme ça au mois de juin, mais comment ça va être en juillet-août?
1: Le rafraîchissement est prévu pour ce vendredi et le week-end, il est grand temps que ça arrive là.
4: Ah, il est grand temps que ça arrive pour les animaux. Bon, pour nous, si on n'est pas à la moisson, on peut éviter de faire du travail de force dehors. On peut travailler à faire du rangement dans le bâtiment, rester à l'ombre le maximum des possibilités. Mais le soir, quand on est à la traite, là, vous verriez la température dans le bâtiment. C'est les mouches, les vaches, les humains, tout le monde souffre.
1: Thierry Chanu, joint hier soir, donc, et il est agriculteur à Burcy, sur la commune de Val d'Allière. Cet épisode de canicule difficile aussi à supporter à Bayeux, au musée mémorial de la bataille de Normandie. L'établissement a dû fermer ses portes au public à 16h hier. Le musée qui restera fermé aujourd'hui. La réouverture est prévue demain à Bayeux, où l'arbre de la Liberté souffre lui aussi probablement de la chaleur et de la sécheresse. Une branche de plus de 30 cm de diamètre est tombée dans la soirée de mercredi. Et puis toujours concernant la canicule, sachez que le service départemental d'incendie et de secours du Calvados a engagé 12 sapeurs-pompiers pour combattre les incendies qui touchent actuellement le Maine-et-Loire. Parmi ces 12 sapeurs-pompiers, 3 sont issus du centre de secours principal de Bayeux. À la une de l'actualité également, aujourd'hui, le salon de coiffure à Seine, situé rue Aufèvre, près de l'hôtel de ville de Vire-Normandie, qui a été fermé administrativement pour une durée de 45 jours. C'est la préfecture du Calvados qui l'a indiqué hier dans un communiqué sur sa page Facebook. La préfecture qui évoque plusieurs infractions constatées lors d'un contrôle, notamment l'emploi d'un étranger sans titre de séjour ni autorisation de travail, l'exercice illégal d'une activité artisanale ou encore du travail dissimulé. Enfin, ce spectacle à ne pas manquer demain soir au Centre Dramatique National Le Préau de Vire-Normandie. Le rendez-vous vous est proposé par le Conservatoire Musique et Danse de Vire-Normandie qui, comme chaque année, convie ses danseurs et danseuses à investir à la scène du théâtre accompagné par des percussionnistes, des vents, des cordes, des chanteurs également. Un spectacle en deux parties qui va vous faire voyager de l'Afrique jusqu'au monde des pierres précieuses. Et c'est évidemment un moment très attendu par les élèves. Guillaume Régeau est le directeur du conservatoire.
5: C'est non seulement le fruit du travail de toute une année, mais en plus dans des conditions exceptionnelles, puisque c'est au théâtre de Vire, dans une salle professionnelle, avec des vrais ingénieurs son, des vrais ingénieurs lumière, du coup un spectacle qui est vraiment mis en valeur, et c'est à ne pas rater pour toutes ces raisons, évidemment.
1: C'est pour certains danseurs, certains musiciens, la première fois qu'ils se produiront en public.
5: Bien évidemment, dans les classes de danse, de toute façon, on fait danser les tout-petits dès la première année sur le spectacle de fin d'année. C'est un principe, tout le monde danse, de toute façon. Certains vont en être à leur 15e spectacle, et pour d'autres, c'est la toute première fois.
1: Mais il est encore temps de récupérer vos places auprès du Conservatoire Musique et Danse. Le spectacle est proposé gratuitement demain soir, je vous le rappelle, à partir de 19h au Théâtre du Préau.
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9: Bienvenue dans la grande famille sur Radio VFM. Régis, avec vous, une grande famille particulière aujourd'hui parce que ce sera le tirage au sort de la dernière boîte à cadeaux de la saison avec le téléviseur 4K. On se retrouvera à 11h50 pour le nom du gagnant ou de la gagnante. Ce sera à 11h50. On aura l'occasion de faire encore quelques boîtes à cadeaux et puis notre jeu spécial mondial pour vous faire gagner aussi les chaussettes de l'équipe de France de football. C'est ce soir. France-Norvège à 21h. On y croit. On a déjà eu les champions avec Johnny Hallyday tout à l'heure. On est ensemble jusqu'à 12h. Régis avec vous. On respire un peu mieux. On en profite, hein. On respire un peu mieux en ce début donc de journée. Alors maintenant que le plus fort de la chaleur est passé, on va pouvoir avoir un week-end assez sympa en plus avec des températures. On aura l'occasion un peu plus d'en profiter et vous allez pouvoir aller au bout de vos rêves. Bon, ça c'était uniquement pour me permettre la liaison avec Jean-Jacques Goldman qu'on retrouve tout de suite.

0: Victoria Sio, amour, amore, sur Radio VFM. On est ensemble jusqu'à 12h. Et tout de suite, c'est l'info nationale.
1: 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Le département de la façade atlantique respire enfin après les orages et la baisse du mercure. 61 départements restent pourtant en vigilance rouge canicule et les températures vont rester brûlantes sur une majeure partie du pays. Bonne nouvelle cependant, 13 nouveaux départements vont quitter la vigilance rouge à partir de demain matin. Les services d'urgence commencent à saturer à Paris. La consommation d'alcool sur la voie publique sera même interdite dès ce midi pour alléger la pression sur le système de santé, selon le préfet de police Patrice Forme. À l'école, les élèves de 3e commencent en ce moment même l'épreuve de français en pleine canicule. Le ministre de l'Éducation nationale, Édouard Geffray, a choisi de ne pas reporter cette épreuve, optant pour des aménagements. Les syndicats d'enseignants appellent eux à la grève face aux conditions de travail inacceptables. Et puis un geste d'EDF, le groupe annonce débloquer 80 millions d'euros pour équiper établissements scolaires, crèches et centres de loisirs en système de rafraîchissement, et ce pour lutter contre les épisodes successifs de chaleur. La moitié de l'enveloppe servira à financer plus de 100 000 équipements dans 10 000 établissements jusqu'à la fin de l'année. Les vacances scolaires, elles ne débutent que le 3 juillet, mais la circulation s'annonce déjà intense. Ce vendredi, c'est même la journée la plus chargée dans les deux sens de circulation, selon Bison Futé, qui prévoit également un trafic perturbé demain dans le sens des départs dans le quart nord-ouest du pays. La France au chevet du Venezuela, qui envoie des équipes après le séisme de magnitude 7.5 qui a frappé le pays et qui a fait presque 300 morts et plus d'un millier de blessés dans un bilan toujours provisoire. Du football avec la Coupe du Monde et l'Allemagne déjà qualifiée, qui inquiète puisqu'elle a concédé sa première défaite 1-2 face à l'Équateur, qui assure lui aussi sa qualification. De son côté, Curaçao, la plus petite équipe a été éliminée 0-2. La Turquie, elle a battu les États-Unis 3-2. Et puis enfin, après avoir vécu une interruption de plus de 2 heures contre l'Irak à Philadelphie dans son dernier match, l'équipe de France joue ce soir son dernier match de la phase de groupe face à la Norvège, dans un contexte qui s'annonce de nouveau orageux, puisque l'équivalent de Météo France aux États-Unis annonce une possibilité d'orage après 14 heures, c'est-à-dire juste avant le coup d'envoi de la rencontre prévue à 15 heures locale. Ce match qui se jouera en l'absence du sélectionneur des Bleus, Didier Deschamps, sera à suivre en France à partir de 21 heures. Pour le coup d'envoi.

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1: Tom Kazak, le Quintet.
2: Bonjour, bonjour à tous. 13 juments âgés de 4 et 5 ans n'ayant pas gagné 105 000 euros. Rendez-vous sur les 2150 mètres du prix Eva à l'hippodrome d'Anguin à l'occasion du Quintet Plus de ce vendredi 26 juin 2026. L'allocation sera de 53 000 euros et le départ prévu vers 20h15. En tête notre sélection, le 8, Luna de Vendel, confiée à Alexandra Brivard pour l'occasion. Sage, elle peut l'emporter. Suivi du 6, Laredo d'Aubay, qui a en valeur pure la pointure d'une telle épreuve. Le 10, My Calita Pia, sur la montante actuellement. Le 14, La Formidable, prise en note lors de sa dernière fin de course. Et enfin, le 2, Panray, bénéficiant de la confiance de son entraînement, il complétera notre sélection. Une sélection que vous pouvez retrouver sur ma chaîne YouTube, Tom Kazak, les pronostics qui piquent avec mes dernières minutes. Donc, notre choix aujourd'hui. Premier, le 8, Lina de Vendel. Second, le 6, Laredo d'Aubay. Troisième, le 10, My Calita Pia. Quatrième, le 4, La Formidable. Cinquième, le 2, Panray. Le second choix, le 12, le 5 et le 3.
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1: 10h36 minutes sur Radio VFM. On va passer aux audiences télé. Hier soir, c'était une soirée un peu particulière puisqu'il n'y avait pas de match de foot véritablement en prime time. Alors, qui a remporté le prime time? Eh bien, la Coupe du Monde quand même. Oui, c'est quand même incroyable, mais l'avant-match et le match étaient à 3 283 000 téléspectateurs pour Équateur-Allemagne qui a réussi sur la longueur à battre la rediffusion d'Alex Hugo à 2 589 000 téléspectateurs. Spectateurs sur la 3. Quant au grand retour annoncé de la nouvelle saison de Zodiac, eh bien, c'est assez décevant, même si Zodiac a quasiment gardé les mêmes téléspectateurs que la semaine dernière. Les deux nouveaux épisodes sont à 2 456 000 téléspectateurs et on notera le bon résultat de Cash Investigation consacré à la nourriture industrielle sur France 2. Un sujet pas facile comme ça, en pleine canicule et en plein mondial, mais vous étiez quand même 1 819 000 à regarder le magazine, c'est plutôt un très bon score. L'âge d'or des dinosaures sur France 5, le documentaire à 563 000 téléspectateurs. Avant 20h, Nagui toujours en grande difficulté avec N'oubliez pas les paroles à 1,8 million, 2 millions pour le 19-20 de la 3 et le feuilleton de TF1 en tête des audiences 2 240 000 alors que C'est à vous est à 1 million et Quotidien à 900 000 téléspectateurs. Gilles Boulot toujours largement au-dessus du journal de Léa Salamé. 3,4 millions pour Léa Salamé, la 2, 4,8 millions pour celui de TF1. Quotidien reprend un peu de couleur à 1 140 000, mais il n'y a pas de concurrence foot sur cet horaire. Et C'est à vous la suite, 658 000. Alors la question que tout le monde se pose ce matin, c'est vous serez combien devant France-Norvège ce soir à 21h? En tout cas, sans doute un véritable carton d'audience pour ce troisième match de l'équipe de France à suivre sur M6 ce soir avec sans doute encore une fois de très très belles audiences pour la 6 qui continue de gagner son pari d'avoir acheté la Coupe du Monde de football pour la retransmettre donc cette année. 10h38.

Girac sur Radio VFM. Un petit slow sympa là pour l'été à 10h41. Tiens, l'été, c'est la Coupe du Monde de football et on va vous faire gagner encore des paires de chaussettes rouges, blanches ou bleues au 02 31 66 27 20. 02 31 66 27 20. Les paires de chaussettes de l'équipe de France officielle avec le logo FFF et les deux étoiles. Alors la question, elle est hyper facile. Quel est l'adversaire de la Norvège, quel est l'adversaire de la Norvège? Je vous ai donné la réponse. Ah bah on recommence, alors je vous en pose une deuxième, parce que je vous ai déjà donné la bonne réponse. Je vais vous dire quel est l'adversaire de la France ce soir. Donc ça, c'est un peu raté. Bon, c'est pas grave. Je vous en mets une autre. Hein. Allez, je vous en mets une autre. Pouvez-vous me donner le nom du gardien de l'équipe de France de football, le gardien titulaire de l'équipe de France de football? 02 31 66 27 20. 02 31 66 27 20, le gardien titulaire de l'équipe de France de football. 02 31 66 27 20, à vous de jouer et vous choisissez votre couleur de chaussettes.

a eu un petit problème au standard, me dit-on, qui a coupé les appels. Alors, donc, du coup, ça fonctionne de nouveau. Vous pouvez répondre à la question. Donc, qui est le gardien titulaire de l'équipe de France? 02-31-66-27-20. Désolé, on n'a pas été joignable pendant quelques minutes, mais c'est réparé. 02-31-66-27-20. À vous de jouer.

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25: D'abord, on va saluer Carole qui nous a donné la bonne réponse pour le jeu spécial Coupe du Monde et qui gagne donc les chaussettes du Mondial. Bravo Carole, la bonne réponse, c'était Mike Maignan, évidemment, le gardien titulaire de la Coupe de France, mais de la Coupe du Monde pour l'équipe de France. On va continuer les cadeaux, cette fois-ci, dans la boîte à cadeaux avec Lydia. Bonjour Lydia.
26: Bonjour.
25: Bonjour Lydia, peut-être pour vous une dernière chance pour jouer et être sélectionnée pour le tirage au sort qui aura lieu à 11h50 tout à l'heure, du super cadeau quoi. Oui, avec le téléviseur 4K à gagner, tirage au sort à 11h50. Mais d'abord Lydia, vous habitez où quoi?
26: Étouvie.
25: Étouvie. Vous faites quoi dans la vie Lydia?
0: retraitée.
25: Eh ben voilà, et une retraitée qui va choisir son cadeau, peut-être, dans la boîte à cadeaux. Je vous écoute, Lydia. 1, 2, 3, 4, 5, 6, que voulez-vous, quoi ?
0: La 3.
25: La boîte où ? La boîte numéro 3, allons-y pour la boîte numéro 3.
24: Le choix entre deux cadeaux et tirage au sort.
25: Ah, ah bah là oui, là c'est bien, il n'y a rien à faire. Vous êtes déjà inscrite pour le téléviseur sans passer par le jeu bonus, vous. Hein ?
0: Ah oui, c'est bien ça.
25: Oh bah oui, c'est bien ça. Alors
0: c'était
25: ça, c'est la plante.
0: C'était foutu encore.
25: Bon d'accord, ok. Non. Je sais pas, mais ça aurait pu être sur le foot, en effet. Bon d'accord. Bon en tout cas, on va directement au tirage au sort à 11h50, ça c'est plié. D'accord ?
0: D'accord.
25: Bon, deuxième chose maintenant, deux cadeaux, vous choisissez votre cadeau. Soit, eh bien, justement, le kit mondial avec les goodies Intermarché Vire aux couleurs de l'équipe de France de football, ou alors un magnifique bouquet de fleurs avec toute l'équipe de Floravire. Lydia, je vous écoute.
0: Bah, je vais prendre les fleurs.
25: Ah bah allons-y, j'ai bien compris que c'était pas le foot. Donc les fleurs, eh bien c'est fait, voilà. On embarque pour ce magnifique bouquet de fleurs d'été avec toute l'équipe de Floravire, Michel et toute son équipe qu'on salue, rue Émile Desvaux, avec de magnifiques bouquets qui vous attendent. C'est pour vous, Lydia.
0: Merci beaucoup.
25: Bah de rien, Lydia. Qu'est-ce que vous avez prévu pour ce week-end qu'on va récupérer un tout petit peu de fraîcheur ?
0: J'espère qu'on va récupérer un peu de fraîcheur. On va bien voir ce qu'on va faire parce que là, on bouge pas beaucoup de sang là.
25: Hein. C'est
0: et
25: vrai.
0: Quand on bouge, on a chaud.
25: Ouais, c'est vrai. Bon, alors, avec la, faudra, on va essayer de bouger un tout petit peu quand même ce week-end. Hein. Voilà.
0: D'accord.
25: Ça devrait aller un peu mieux. On n'a pas dit que c'était formidable, mais bon, voilà, on devrait être au moins en dessous de 30, ce qui est déjà pas mal hein, maintenant.
0: Ah oui,
25: hein.
0: Ce serait déjà bien.
25: Oui, merci Lydia. Je vous souhaite une belle fin de semaine. Vos fleurs vous attendent, enfin du moins pour le bon, à Radio VFM à partir de lundi, oui, au secrétariat entre 10h30 et 13h. D'accord ?
0: D'accord, merci beaucoup, bonne journée.
25: Merci Lydia, et à tout à l'heure pour le tirage au sort à
0: 11h50. Ah bah oui.
25: On va pas rater ça. Au revoir Lydia. Un petit Tom Fragé, Philippine Lavray, Lady Melody, avant la chronique des séries.

0: Sur Netflix cette semaine, la saison 2 d'Avatar, le dernier maître de l'air, l'adaptation en live action de la série animée. La série suit Aang, jeune avatar chargé d'apprendre à maîtriser les quatre éléments, l'eau, la terre, le feu et l'air, afin de restaurer l'équilibre d'un monde menacé par la nation du feu. Dans cette saison 2, le héros reprend la route avec Katara et Sokka après une victoire douce amère qui a permis de sauver la tribu de l'eau du pôle Nord.
1: Le royaume de la terre est sur le point de tomber.
2: Ça fait 100 ans que la nation du feu se bat pour conquérir le monde. Dans tout le royaume de la Terre, la guerre fait rage. Si on veut parvenir à les vaincre, j'ai besoin que tu m'apprennes la maîtrise de la Terre.
0: Un nouveau chapitre qui conduit le petit groupe vers le royaume de la Terre, une étape qui doit aussi permettre à Aang de poursuivre son apprentissage alors que la maîtrise de la Terre devient un enjeu central de son parcours. Atomic débarque sur Prime Video. Max et Mohamed, deux amis improbables et encore moins des héros, sont embarqués dans le complot d'un cartel pour transporter de l'uranium à travers l'Afrique du Nord. Le duo est confronté à une terrible décision: penser à leur propre intérêt ou tout risquer pour éviter qu'une bombe nucléaire ne tombe entre de mauvaises mains. Poursuivi par Cassie Elliott, un agent hautement qualifié de la CIA dont la mission est d'empêcher les terroristes d'acquérir une bombe nucléaire, le MI6 et un réseau de trafiquants, Max et Mohamed se retrouvent dans la situation absurde d'être pour une fois les gentils. On reste sur Prime avec Driver's Ed, permis de conduire pour son titre français, une exclusivité de la plateforme. Cette comédie américaine suit Jérémy, un adolescent qui vole la voiture de son moniteur d'auto-école pour rejoindre sa petite amie, désormais étudiante en première année à l'université, avec ses amis embarqués dans l'aventure.
3: Ma voiture d'auto-école a été volée.
4: Tant que vous me les ramenez, j'en ai rien à foutre!
5: Comment tu peux être sûr que ça va marcher?
6: Toute ma vie est plus belle depuis que je suis avec cette fille.
7: Je viens avec toi.
8: Moi aussi, je suis partante. Non. Non, je viens pas avec vous. D'ici, il y a 260 km jusqu'à Chapel Hill.
9: J'y vais eu.
10: Force, tu as encore de la drogue dans la voiture.
0: L'esprit des récits adolescents construit autour d'une décision absurde d'un groupe d'amis et d'un trajet qui devient une épreuve. The Bear de retour sur Disney+, avec une cinquième et ultime saison en 8 épisodes. Sydney, Richie et Nathalie Sugar découvrent que le chef a quitté le secteur de la restauration, leur laissant le restaurant à gérer. Cette dernière saison prolonge les thèmes qui traversent la série depuis ses débuts: l'héritage familial, l'ambition professionnelle, l'épuisement, la loyauté et le travail d'équipe. Paramount nous propose cette semaine Life, Larry and the Pursuit of Unhappiness, mini-série humoristique avec Larry David et Barack Obama, soit 7 épisodes. Un sera diffusé chaque semaine jusqu'au 8 août, une comédie à sketch liée au 250e anniversaire des États-Unis. Barack et Michelle Obama souhaitent célébrer l'histoire américaine à l'occasion de cet anniversaire jusqu'à l'intervention de Larry David, qui déplace le projet vers un terrain plus satirique. À noter la présence d'invités dont la distribution n'a volontairement pas été dévoilée. La saison 3 d'House of the Dragon débarque cette semaine sur HBO Max. 8 nouveaux épisodes proposés au rythme d'un épisode par semaine jusqu'au final prévu le 10 août. Située environ 200 ans avant les événements de Game of Thrones, la série suit l'histoire de la maison Targaryen et les tensions politiques, familiales et militaires qui conduisent à l'affrontement pour le trône de fer. Cette troisième saison poursuit la guerre dynastique engagée dans les épisodes précédents, au cœur d'un récit de succession, d'alliances et de rivalités de pouvoir. Direction Apple TV+, pour les fans de Snoopy et de son acolyte Charlie Brown, avec la saison 2 de la série animée Le camp de vacances de Snoopy, un récit familial centré sur le plein air, les scouts Beagle et la vie au camp de vacances. Dans cette nouvelle saison, Snoopy et les scouts découvrent que leur troupe est menacée de dissolution. Pour tenter de la sauver, ils partent s'immerger dans la nature et les grands espaces afin d'obtenir leur médaille. Paramount Plus nous propose un thriller britannique, Wild Cherry, qui suit deux mères et leur fille dans une communauté aisée bouleversée par un scandale né dans une école privée. Lorna et Juliette et Grace et Allegra, leur équilibre se fissure lorsque les deux adolescentes se retrouvent mêlées à un scandale. La série installe son conflit autour d'un choix de loyauté: protéger son enfant, préserver son statut social ou regarder en face les secrets qui circulent derrière l'image parfaite du quartier. Voilà pour les sorties séries de la semaine. On se retrouve la semaine prochaine.

0: 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Les départements de la façade atlantique respirent enfin après les orages et la baisse du mercure. 61 départements restent pourtant en vigilance rouge canicule et les températures vont rester brûlantes sur une majeure partie du pays. Bonne nouvelle cependant, 13 nouveaux départements vont quitter la vigilance rouge à partir de demain matin. Les services d'urgence commencent à saturer à Paris. La consommation d'alcool sur la voie publique sera même interdite dès ce midi pour alléger la pression sur le système de santé, selon le préfet de police Patrice Forme. À l'école, les élèves de 3e commencent en ce moment même l'épreuve de français en pleine canicule. Le ministre de l'Éducation nationale, Édouard Geffray, a choisi de ne pas reporter cette épreuve, optant pour des aménagements. Les syndicats d'enseignants appellent eux à la grève face aux conditions de travail inacceptables. Et puis un geste d'EDF, le groupe annonce débloquer 80 millions d'euros pour équiper établissements scolaires, crèches et centres de loisirs en système de rafraîchissement, et ce pour lutter contre les épisodes successifs de chaleur. La moitié de l'enveloppe servira à financer plus de 100 000 équipements dans 10 000 établissements jusqu'à la fin de l'année. Les vacances scolaires, elles ne débutent que le 3 juillet, mais la circulation s'annonce déjà intense. Ce vendredi, c'est même la journée la plus chargée dans les deux sens de circulation, selon Bison Futé, qui prévoit également un trafic perturbé demain dans le sens des départs dans le quart nord-ouest du pays. La France au chevet du Venezuela et qui envoie des équipes après le séisme de magnitude 7.5 qui a frappé le pays et qui a fait presque 300 morts et plus d'un millier de blessés dans un bilan toujours provisoire. Du football avec la Coupe du Monde et l'Allemagne déjà qualifiée qui inquiète puisqu'elle a concédé sa première défaite 1-2 face à l'Équateur qui assure lui aussi sa qualification. De son côté, Curaçao, la plus petite équipe a été éliminée 0-2. La Turquie, elle a battu les États-Unis 3-2. Et puis enfin, après avoir vécu une interruption de plus de 2 heures contre l'Irak à Philadelphie, dans son dernier match, l'équipe de France joue ce soir son dernier match de la phase de groupe face à la Norvège, dans un contexte qui s'annonce de nouveau orageux, puisque l'équivalent de Météo France aux États-Unis annonce une possibilité d'orage après 14 heures, c'est-à-dire juste avant le coup d'envoi de la rencontre prévue à 15 heures locale. Ce match qui se jouera en l'absence du sélectionneur des Bleus, Didier Deschamps, sera à suivre en France à partir de 21h. Pour le coup d'envoi.
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1: La grande famille est de retour sur Radio VFM. On est ensemble jusqu'à midi. 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La grande famille avec César et sa Liberta. C'est tout de suite.

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2: Superbe duo estival avec Stiletto et Grand Corps Malade. La chanson, on l'adore, ça s'appelle Le Prochain Rêve. On se retrouve tout de suite après pour l'agenda.

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2: L'agenda sur Radio VFM, on va prendre la direction du Bessin avec ce soir à la salle des fêtes de Trévière, Joanne Dely en concert dans le cadre de Jazz dans les Prés avec la participation d'Isini Oma. Intercom ont tronqué également au stade municipal un concert organisé par l'éveil sportif du Tronquet à partir de 19h. Et puis il y aura la transmission du match aussi de la Coupe du Monde entre la Norvège et la France. À Bayeux, samedi à 19h30 au Cossex Saint-Julien, un spectacle de danse, contes et légendes, avec au Cossex de Bayeux, ce spectacle de danse qui sera proposé. Et à Creuilly, dimanche, un vide-grenier de l'Amicale des pompiers de Creuilly. Dimanche, à Barbeville, rendez-vous à l'église avec la commune de Barbeville et la DTLB qui organise une nouvelle édition de Mon Village se raconte, un parcours patrimonial. Et à Crépon, dimanche, la troisième foire au lit livre gratuit de la boîte à histoire de Crépon. C'est rendez-vous de 14h à dimanche à la salle du conseil de la mairie à Crépon. Dimanche à Annel, également à la Grange Adim. Musique en écrin propose un concert de jazz sous toutes ses formes avec le groupe Mazarski. Rendez-vous donc dimanche à 18h à la Grange Adim. C'est noté, c'est dans votre agenda.

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1: Retour dans le jardin en cette fin de semaine, on continue d'évoquer les plantes grimpantes avec Éric Le Boucher. Bonjour Éric.
2: Bonjour Régis, bonjour à tous.
1: Alors Éric, pouvez-vous nous énoncer quelques espèces et nous donner un classement justement de ces végétaux en cette fin de semaine?
2: Bien oui, déjà, si nous établissons un classement des plantes grimpantes, il en existe des centaines de genres. Donc on sait bien que c'est genre, espèce et variété. Donc quand on ramène à la variété, des fois on est parfois surpris. Donc je rappelle que ce sont des végétaux qui sont classés dans une grande famille, qu'on en appelle évidemment les plantes de terre de bruyère. Mais si on prend simplement le genre clématite, il y a l'espèce montana et ensuite la variété, par exemple Rubens, Superba. Et si on se ramène sur cette famille qui est les renonculacées, on s'aperçoit que ça fait l'objet d'un chapitre dans Horticolore. Il y en a 60 pages, rien que pour les clématites. Donc c'est formidable. Ça prouve qu'on a une générosité. Certains collectionneurs sont capables d'avoir jusqu'à 300 espèces et variétés de clématites. Donc on imagine bien qu'aujourd'hui, on est pauvre. Quand on regarde nos jardins, quand on regarde autour de nous, on s'aperçoit qu'on est dépourvu de ces belles plantes qui fleurissent du printemps à l'automne, et avec une période florale estivale vraiment fantastique. Donc il suffit simplement de se laisser approprier. Aujourd'hui, une clématite en petit conteneur, ça vaut quoi, 10 balles, 15 balles? Donc c'est vraiment pas cher.
1: C'est pas cher, oui. Donc, en euros aussi, c'est pareil.
2: Alors, oui,
1: c'est... Bon, en balles, c'est bien aussi.
2: Ouais, c'est bien aussi. Ouais.
1: Alors, justement, Eric...
2: C'était il y a 15 francs, il y a quelques
1: voilà,
2: années,
1: c'est passé ça,
2: à 15
1: oui,
2: euros.
1: Oui, c'est, vrai. C'est pas pareil. Oui. Parmi les différentes espèces, est-ce qu'on peut donner des plantes qui ont été récompensées lors des manifestations florales? Alors, Eric...
2: Alors, tout à fait. L'Hydrangea petiolaris, par exemple, que je citais la semaine dernière, c'est vraiment superbe, surtout dans une situation plein nord. Ça tapisse vraiment bien un mur qui est vieillissant et que vous voulez habiller. C'est un mur béton. Et là, n'hésitez pas à mettre l'Hydrangea petiolaris. Vous avez Schizo phragma roseum. Il est comme l'Hortensia petiolaris, mais il est plus développé. Son feuillage est plus important en volume. Et donc sur une grande pergola, là vous avez ces floraisons, ces bractées florales là qui sont d'un rose. C'est vraiment très très joli. Et en entretien, c'est très très facile. En mariage avec le jardin du Niiwaki, donc le jardin japonisant, ces plantes grimpantes ont vraiment un effet fantastique. Si vous prenez une glycine que vous la taillez en arbre, c'est superbe, hein, c'est vraiment très très joli. Et puis vous avez effectivement énormément d'essences botaniques que l'on redécouvre aujourd'hui parmi les clématites. On a l'impression d'être avec des fleurs qu'on rencontre dans une forêt tropicale. Voilà, on a vraiment aujourd'hui une collection de ces grimpantes qui ont été multipliées par des spécialistes et qu'aujourd'hui on peut retrouver dans son jardin.
1: Merci beaucoup Éric. Eh bien, on se donne rendez-vous lundi. Bon week-end à lundi pour la dernière semaine du jardin avant l'été, avant la pause estivale.
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6: Bonjour à toutes et à tous. On débute avec l'exploit de l'Équateur face à l'Allemagne cette nuit au Mondial nord-américain. Les Sud-Américains, justement, ont battu la Mannschaft 2-1 grâce à des réalisations signées Angulo et Plata. Le roi Sané avait ouvert la marque pour les Allemands qui sont tout de même qualifiés pour les 16e de finale. Les Équatoriens prennent la 3e place du groupe E avec 4 points et feront assurément partie des 8 meilleurs 3e. La Côte d'Ivoire termine 2e du groupe après sa victoire sur le Curaçao 2-0. Nicolas Pépé a inscrit un doublé. Et dans les autres matchs de la nuit, hier soir, le Japon et la Suède se sont neutralisés un partout. Le Suédois Elanga a répondu à l'ouverture du score japonaise de Maeda. Le Japon termine 2e du groupe F, la Suède 3e, mais là aussi certainement qualifié avec 4 points. Les Pays-Bas seront en tête du groupe après leur succès 3-1 sur la Tunisie. Hervé Renard ne sera donc pas parvenu à redresser la barre tunisienne après sa nomination en cours de route. Enfin, dans le groupe D, les États-Unis se sont inclinés face à la Turquie 3-2 avec le but décisif turc inscrit à la 98e minute de jeu, mais les Turcs restent à quai en terminant bon dernier de leur groupe. L'Australie et le Paraguay se sont séparés sur un score nul et vierge. Ils verront les 16e de finale. Des affiches qui sont d'ailleurs déjà connues en 16e avec Allemagne-Paraguay, Afrique du Sud-Canada, Pays-Bas-Maroc, États-Unis-Bosnie-Herzégovine, Brésil-Japon et Mexique-Écosse. Et ce vendredi, 6 matchs sont au programme. La France affronte la Norvège à Boston à 21h. Le Sénégal sera opposé à l'Irak à la même heure. À 2h du matin, les matchs du groupe H avec Cap-Vert, Arabie Saoudite et Uruguay, Espagne. Et enfin, à 5h du matin, Égypte, Iran et Nouvelle-Zélande, Belgique. Voilà, c'est la fin de ce flash. Très belle journée de foot.
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2: Bravo, c'est gagné.
3: Et c'est un gagnant pour le tirage au sort de Super Cadeau du mois. C'est Francis Delaunay. Francis Delaunay qui remporte donc le tirage au sort de ce mois avec le téléviseur 4K. Francis, on va vous rappeler de toute façon directement dans quelques minutes. Francis Delaunay qui remporte donc, il est sur Vire, Francis, et qui remporte donc le téléviseur 4K. J'espère que c'est un amateur de Coupe du Monde ou de beaux films aussi, hein, de toute façon. Voilà, en tout cas, bravo Francis. C'est vous qui repartez avec le téléviseur aujourd'hui en cette fin juin, Francis Delaunay. 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À 12h, vous retrouvez l'Info Région avec Christophe Lécuyer. Je vous souhaite un très très bon week-end.

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1: Bonjour à toutes et à tous. Soyez les bienvenus pour cette édition régionale. À la une, la chaleur, toujours et encore. La chaleur accablante. Et si la Manche est repassée en vigilance orange hier soir, notre département, le Calvados, reste, lui, placé en vigilance rouge canicule, comme l'Orne, la Seine-Maritime et l'Eure, la Normandie qui voit quand même le bout du tunnel, puisque ces départements seront tous rétrogradés au niveau orange par Météo France ce soir à 22h. La Manche, elle est même repassée en jaune dès 6h ce matin. Hier, il a encore fait très chaud dans notre département. 39,7 relevé dans l'après-midi à Bayeux, 39,4 à Caen, 39,3 à Vire-Normandie. Des chaleurs très difficiles à supporter, y compris pour les animaux. Dans les fermes, les éleveurs font ce qu'ils peuvent. Écoutez Thierry Chanu, le patron du GAEC des Deux Collines sur la commune déléguée de Burcy.
2: Les conséquences, c'est la santé des animaux. C'est un peu soucieux, et puis la végétation qui souffre énormément. Donc si ça dure 8 ou 10 jours de sec, c'est une chose, mais si ça dure un mois, ça va être dramatique. Les niveaux d'eau descendent à vue d'œil, les maïs font le poireau, les blés, on va moissonner du blé peut-être en juin, ce qui est quand même pas trop normal, et puis dans quelles conditions? Eh bien, le laitier est passé ce matin, on a 1000 litres de lait de moins dans le tank pour 2 jours avec 90 vaches. Donc vous faites l'opération. Depuis hier, c'est assez dramatique. Les 2 premiers jours de canicule, les vaches ont à peu près bien supporté. Enfin, ils ont moins souffert. Et là, depuis hier, c'est dramatique. Hier soir, à la traite, c'était vraiment le minimum syndical, si on peut dire. Non, les vaches tirent la langue, le flanc, elles battent fort. Même, j'ai un bâtiment presque isolé. Il fait 39 degrés dans le bâtiment alors qu'il est isolé. C'est vraiment soucieux pour les animaux. Alors, les veaux de 8 jours, je vous en parle pas. J'en ai un qui est mort et j'attends le veto pour 2 autres. Oui, c'est dramatique.
1: Thierry Chanu, agriculteur installé à Burcy dans le bocage virois. Cet épisode caniculaire dont nous allons commencer à voir le bout ce soir. En attendant, on a eu droit à de bons orages hier soir dans le sud de Manche notamment et dans le bocage virois avec de bonnes averses de grêle, de sacrés coups de tonnerre et d'importantes bourrasques de vent également qui ont causé des pannes de courant sur le secteur de Sainte-Marie-Laumont et de la Graverie, notamment dans le bocage. Des arbres sont tombés sur la route, c'était le cas notamment hier soir de l'axe entre Vire et Coulon, ce qui a dû être temporairement fermé à la circulation à la suite d'une chute d'arbres sur la chaussée. En attendant le rafraîchissement, donc à Bayeux, les mesures exceptionnelles prises dès mardi restent en vigueur. Les horaires du jardin botanique sont étendus avec une fermeture à 22h jusqu'à demain soir inclus. Le MAB, le musée d'art et d'histoire Baron Gérard, qui dispose de salles climatisées, reste ouvert au public gratuitement ce vendredi. La médiathèque et les 7 lieux est également climatisée. Ces horaires d'ouverture sont étendus jusqu'à 20h aujourd'hui encore. Et puis le centre aquatique Oréo sera lui ouvert une nouvelle fois jusqu'à 23h15. L'établissement qui se transformera d'ailleurs en fan zone dès 19h avec la diffusion sur écran géant du match de la Coupe du Monde de football entre la France et la Norvège à partir de 21h. Un DJ animera la soirée, un food truck ainsi qu'un bar à cocktails seront également de la partie. Notez qu'après cette pool party, le centre aquatique Oréo sera fermé demain et dimanche. Ce match des Bleus que plusieurs établissements de la capitale du Bessin diffuseront également ce soir à partir de 21h, comme par exemple le bar brasserie La Terrasse. Écoutez sa patronne Christelle Bar.
3: L'atelier sera mis sur la terrasse. Pizza, planche apéro, en planche bleu, blanc, rouge. Bref, on attend du monde. Bien sûr, l'heure coïncide bien pour faire une soirée. Et on n'a pas l'autorisation nécessaire pour aller au-delà de 23h.
4: Oui, c'est un moment attendu.
3: Bien sûr, comme toutes les coupes du monde. Et on espère que cette année, que l'équipe de France ira loin.
1: Et cette soirée, Christelle Bar en attend beaucoup. Après une semaine extrêmement difficile sur un plan commercial, la canicule a coûté cher.
3: J'ai mis du personnel en congé, puisque les gens ont déserté Bayeux. Et ça, c'est normal. On n'a pas envie d'aller boire un verre en terrasse quand il fait plus de 40 degrés.
4: Ça veut dire un chiffre d'affaires qui s'en ressent?
3: Ah ben bien sûr, ça va de pair. Pour nous, en saison, c'est la terrasse qui nous fait travailler. On a la chance d'avoir cette terrasse, mais il faut pouvoir la remplir. Et j'avoue que la canicule n'arrange rien du tout. Quand il fait vraiment très très chaud, on ne travaille pas, ce qui est normal. 40-41, ressenti 46. Qui voudrait boire un verre sous un canard pareil?
4: Il y a l'idée de se rattraper ce vendredi soir?
3: Ah ben j'espère, oui. J'espère bien. Donc on espère un peu moins chaud.
1: Christelle Barr, la patronne du bar brasserie La Terrasse installée à Bayeux, l'établissement qui a souffert donc de la chaleur cette semaine, au même titre dans la capitale du Bessin que le musée mémorial de la bataille de Normandie qui a dû fermer ses portes au public à 16h hier. Le musée qui restera fermé aujourd'hui. La réouverture est prévue demain. Et puis à Bayeux toujours, c'est aussi l'arbre de la liberté qui a probablement souffert de la chaleur et de la sécheresse. Une branche de plus de 30 cm de diamètre est tombée dans la soirée de mercredi. À la une également, le coiffeur barbier Hassan Navire Normandie qui a fait l'objet d'une fermeture administrative pour 45 jours. C'est ce qu'a annoncé hier la préfecture du Calvados sur sa page Facebook. L'établissement situé au 10 rue Aufèvre, près de l'hôtel de ville, a été sanctionné à la suite de plusieurs infractions constatées lors d'un contrôle des services de l'État, à savoir l'emploi d'un ressortissant étranger sans autorisation de travail ni de titre de séjour, l'exercice illégal d'une activité artisanale ou encore du travail dissimulé. Une procédure d'amende administrative a également été engagée, indiquait la préfecture dans le communiqué. La préfecture qui précise que la lutte contre le travail illégal reste une priorité de l'État. Les services poursuivent leur contrôle sur l'ensemble du territoire afin de respecter et de faire respecter la réglementation et de protéger les acteurs économiques qui la respectent. Le coiffeur virois avait ouvert en mars 2025. Et puis c'est la fin de l'année pour le Conservatoire Musique et Danse de Vire-Normandie. Aussi, comme tous les ans, eh bien, les danseurs et danseuses du Conservatoire investissent demain soir la scène du théâtre de Vire-le-Préau, accompagné par des percussionnistes, des vents, des cordes ou encore des chanteurs. Les précisions de Guillaume Régeau, le directeur du Conservatoire Musique et Danse.
5: Comme tous les deux ans, c'est un spectacle de danse un peu spécial puisque la classe de danse invite les musiciens du Conservatoire à faire une grosse partie de la musique du spectacle en live. Donc là, vous aurez un spectacle en deux parties. Il ne faut pas trop que j'en dise non plus parce qu'il faut laisser un peu de suspense. Mais il y aura des chorales qui accompagneront les danseurs, des percussionnistes, tout un tas de musiciens aussi, saxophonistes, trombonistes, trompettistes, flûtistes. Bref, un spectacle en deux parties. Un spectacle des petits d'abord sur le thème d'un conte africain et puis une deuxième partie autour des joyaux. Voilà, un spectacle très ouvert et ça va être super aussi comme tous les ans au Préau qui est souvent plein et souvent plein d'enthousiasme aussi, donc n'hésitez pas non plus.
1: Et ce spectacle, il débute à 19h demain soir au Centre Dramatique National Le Préau. C'est gratuit, alors profitez-en, pensez simplement à retirer vos places auprès du Conservatoire Musique et Danse de Vire.
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1: La météo, il fait un peu moins chaud quand même aujourd'hui. L'air est enfin plus respirable, même si les températures restent encore supérieures en moyenne de saison. 30 à 32 degrés cet après-midi, mais c'est quand même évidemment beaucoup mieux que ce qu'on a pu connaître il y a quelques heures encore. On est loin des 38 à 40 degrés. Cet après-midi, le temps va rester plutôt ensoleillé, je dis plutôt, car la menace orageuse va persister, notamment sur une frange ouest du Calvados. Pour le reste, le vent reste variable, avec tout juste quelques rafales sous de potentiels orages, mais ça reste très incertain, annonce Météo France. Les températures de l'après-midi, je vous le disais, entre 23 et 24 degrés sur la côte, on va atteindre le seuil des 30 degrés dans l'intérieur des terres. Ce rafraîchissement qui va se poursuivre ce week-end, pas franchement demain, avec peut-être quelques averses orageuses en journée, mais finalement les orages devraient être moins importants que prévu. Par contre, rafraîchissement plus marqué pour dimanche, avec des températures qui ne dépasseront plus les 20 à 22 degrés l'après-midi. On aura perdu quasiment 20 degrés en l'espace de 48 heures. C'est donc la fin de cette édition, merci de l'avoir suivi. Restez prudents évidemment encore cet après-midi. On rappelle que notre département est toujours en vigilance rouge canicule jusqu'à ce soir et que celle-ci sera levée ensuite. Prochain point ce soir à 18h, bel après-midi.

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1: À tous. La France vers une baisse progressive des températures. 61 départements sont toujours en vigilance rouge, mais 11 départements de la façade atlantique ont rebasculé en orange. Il y en aura 13 de plus demain. Le gouvernement a activé le niveau 3 du plan Orsan dès hier, le plus haut pour mobiliser le système de santé. À Paris, les hôpitaux sont saturés. La préfecture de police a décidé par arrêté d'annuler la marche des fiertés ainsi que le festival Solidaise et l'ensemble des événements prévus ce week-end dans la capitale. Selon la préfecture, ces événements vont sursolliciter un système sanitaire déjà mobilisé jusque dans ses limites. Plus globalement, le ministre de l'Intérieur, Laurent Nunez, recommande au préfet d'interdire la consommation et la vente à emporter d'alcool dans l'espace public en raison de la canicule. Les vacances scolaires ne débutent que le 3 juillet, mais la circulation s'annonce déjà intense ce vendredi. C'est même la journée la plus chargée dans les deux sens de circulation, selon Bison Futé, alors que le trafic s'annonce perturbé dans le sens des départs demain dans le quart nord-ouest du pays. Plus de 850 000 collégiens ont passé l'épreuve de français du brevet des collèges ce matin. Une épreuve marquée par la canicule, avec des aménagements mis en place pour les candidats. L'édition 2026 verra aussi une modification du système de notation avec une place moins importante donnée au contrôle continu. La France au chevet du Venezuela après le séisme le plus puissant depuis plus d'un siècle. Le double tremblement de terre d'une magnitude atteignant 7,5 a fait presque 300 morts et plus d'un millier de blessés dans un bilan toujours provisoire. En Allemagne, l'auteur saoudien réfugié de l'attaque à la voiture bélier contre le marché de Noël de Magdebourg fin 2024 a été condamné à la réclusion criminelle à perpétuité. L'attentat avait fait 6 morts et plus de 300 blessés. 4 jours après avoir vécu une interruption de plus de 2 heures contre l'Irak à Philadelphie, l'équipe de France de football devrait jouer son dernier match de la phase de groupe face à la Norvège ce soir, dans un contexte à nouveau orageux. La rencontre doit débuter à 21h, heure française.
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1: Bonjour à tous. La France vers une baisse progressive des températures. 61 départements sont toujours en vigilance rouge, mais 11 départements de la façade atlantique ont rebasculé en orange. Il y en aura 13 de plus demain. Le gouvernement a activé le niveau 3 du plan Orsan dès hier, le plus haut pour mobiliser le système de santé. À Paris, les hôpitaux sont saturés. La préfecture de police a décidé par arrêté d'annuler la marche des fiertés ainsi que le festival Solidaids et l'ensemble des événements prévus ce week-end dans la capitale. Selon la préfecture, ces événements vont sursolliciter un système sanitaire déjà mobilisé jusque dans ses limites. Plus globalement, le ministre de l'Intérieur, Laurent Nunez, recommande au préfet d'interdire la consommation et la vente à emporter d'alcool dans l'espace public en raison de la canicule. Les vacances scolaires ne débutent que le 3 juillet, mais la circulation s'annonce déjà intense ce vendredi. C'est même la journée la plus chargée dans les deux sens de circulation, selon Bison Futé, alors que le trafic s'annonce perturbé dans le sens des départs demain dans le quart nord-ouest du pays. Plus de 850 000 collégiens ont passé l'épreuve de français du brevet des collèges ce matin. Une épreuve marquée par la canicule, avec des aménagements mis en place pour les candidats. L'édition 2026 verra aussi une modification du système de notation avec une place moins importante donnée au contrôle continu. La France au chevet du Venezuela après le séisme le plus puissant depuis plus d'un siècle. Le double tremblement de terre d'une magnitude atteignant 7,5 a fait presque 300 morts et plus d'un millier de blessés dans un bilan toujours provisoire. En Allemagne, l'auteur saoudien réfugié de l'attaque à la voiture bélier contre le marché de Noël de Magdebourg fin 2024 a été condamné à la réclusion criminelle à perpétuité. L'attentat avait fait 6 morts et plus de 300 blessés. 4 jours après avoir vécu une interruption de plus de 2 heures contre l'Irak à Philadelphie, l'équipe de France de football devrait jouer son dernier match de la phase de groupe face à la Norvège ce soir, dans un contexte à nouveau orageux. La rencontre doit débuter à 21h, heure française.
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Bon début d'après-midi sur Radio VFM, dernier après-midi de la semaine pour la boîte à souvenirs. Soyez les bienvenus, Nati, bien sûr, avec vous jusqu'à 16h. En ce vendredi 26 juin, et encore, on vous a préparé des infos pratiques, des rubriques, les rendez-vous agenda pour ces prochains jours et notamment ce week-end. Il y aura également la musique avec ses tubes. Et dès maintenant, voici le coup de soleil de Richard Cocciante, sorti en 1989. Et puis on écoutera un petit tube de Claude François, chanson populaire. Je vous souhaite une très très belle après-midi en notre compagnie.

0: Excellent vendredi à tous, vendredi 26 juin, aujourd'hui, 177e jour de l'année. Alors, sachez que depuis quelques jours, depuis d'ailleurs le 21 juin, jour donc de l'été, eh bien, nous ne perdons pas ni ne gagnons de minutes d'ensoleillement. Nous sommes donc, eh bien, dans les jours les plus longs. Voilà pour donc l'éphémérie de ce 26 juin. On va quand même souhaiter une bonne fête au Anthelme, dont c'est la fête aujourd'hui. On parle anniversaire à présent des people, anniversaire du tennisman français Hugo Humbert qui fête ses 28 ans, l'anniversaire de la chanteuse Ariana Grande, 33 ans, la chanteuse Indila qui a bien été la première donc une chanteuse francophone dont le premier clip a dépassé le milliard de vues sur YouTube, c'était en mai 2023. Indila, qu'on connaît pour ses nombreux tubes, eh bien aujourd'hui 42 ans, l'anniversaire de celui qui a joué longtemps Roméo dans la comédie musicale, Damien Sargue à 45 ans, voilà. Le chanteur Garou, 54 ans en ce jour. C'est également l'anniversaire de Danny Boone, l'acteur français à tout juste 60 ans. Et puis elle était une icône pour les plus jeunes enfants avec les chansons d'enfants, Douchka, 63 ans aujourd'hui, le cycliste Greg LeMond à 65 ans. C'est également l'anniversaire en ce 26 juin de l'actrice Véronique Jeunesse qui a été longtemps Julie Lescaut sur TF1, 70 ans en ce jour, et puis le journaliste Rachib Arab à 71 ans. Bien sûr, on vous souhaite à vous qui êtes nés un 26 juin un très très bon anniversaire. On va retrouver la musique, un tube de Shakira, voici Waka Waka.
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1: Bel après-midi sur Radio VFM avec tous nos rendez-vous, et notamment des rendez-vous agenda. Et voici l'agenda du Bessin. Ce vendredi 26 juin de 19h à 23h30 au parking de la Percée, feu de la Saint-Jean organisé par les Amis de la Plage. Venez donc fêter l'arrivée de l'été autour d'un feu allumé en bord de mer dans un site exceptionnel, et c'est gratuit. Au Tronquet, ce vendredi de 19h à 23h30, troisième apéro-concert organisé par l'éveil sportif du Tronquet pour les personnes intéressées. Retransmission du match de la Coupe du Monde Norvège-France. Et puis à Trévière, vendredi à 21h à la salle des fêtes, un rendez-vous avec Joanne Dolly qui est en concert à Trévière dans le cadre de Jazz dans les prés. En partenariat avec Isigny Oma Intercom. Tarif 12 euros réduit 9 euros pour les moins de 18 ans, c'est gratuit. À Grand Camp-Mézy, samedi de 13h30 à 14h30, rendez-vous à l'école de voile intercommunale pour une marche aquatique côtière organisée par l'Office du tourisme Isigny Oma. Débutants ou initiés, découvrez l'activité de marche aquatique côtière avec un encadrement par deux animateurs professionnels. Une séance d'une heure dans l'eau. Alors, certificat médical obligatoire. Vous pouvez vous renseigner pour les tarifs au 06 07 24 84 03. À Bayeux, samedi de 19h30 à 21h, au COSEC Saint-Julien, rendez-vous pour un spectacle de danse. Contes et légendes poursuit son voyage dansé au COSEC de Bayeux. Billetterie sur place dès 19h. Participation libre, minimum 2 euros la place. L'intégralité des entrées est reversée à deux associations bayeuxaines intervenant auprès des enfants et adolescents, le CESAD et Farandole. À Crépon, dimanche 28 juin de 14h à 17h, à la mairie, salle du conseil, route d'Arromanche. Troisième foire au livre gratuit de la boîte à histoire de Crépon. Le fonds de la bibliothèque de rue classée par Jean sera ouvert à tous et permettra de faire le plein de lecture pour votre été. Et c'est gratuit. À Annel, dimanche de 18h à 19h à la Grange Adim, près d'église, Musique en écrin propose un concert de jazz sous toutes ses formes par un nouveau groupe dont le nom rappelle sa filiation au jazz manouche, Mazarski, et dont le son évoque celui du grand Django Reinhardt. Tarif 10 euros gratuit pour les scolaires, c'est gratuit inscription avant le 27 juin au 06 31 25 94 71 06 31 25 94 71.

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13h53 minutes sur Radio VFM. Bel après-midi à tous. Jusqu'à 16h, c'est de la boîte à souvenirs. Ensuite, eh bien, vous allez retrouver un jukebox spécial années 90 avec Quentin jusqu'à 18h. Voici Johnny Hallyday et Sylvie Vartan. Le tube sorti en 1973 a cartonné. Si j'ai un problème, puis on aura Janet avec Porque Tevas. Juste avant le flash info de 14h.

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1: À tous. La France vers une baisse progressive des températures. 61 départements sont toujours en vigilance rouge, mais 11 départements de la façade atlantique ont rebasculé en orange. Il y en aura 13 de plus demain. Le gouvernement a activé le niveau 3 du plan Orsan dès hier, le plus haut pour mobiliser le système de santé. À Paris, les hôpitaux sont saturés. La préfecture de police a décidé par arrêté d'annuler la marche des fiertés ainsi que le festival Solidaise et l'ensemble des événements prévus ce week-end dans la capitale. Selon la préfecture, ces événements vont sursolliciter un système sanitaire déjà mobilisé jusque dans ses limites. Plus globalement, le ministre de l'Intérieur, Laurent Nunez, recommande au préfet d'interdire la consommation et la vente à emporter d'alcool dans l'espace public en raison de la canicule. Les vacances scolaires ne débutent que le 3 juillet, mais la circulation s'annonce déjà intense ce vendredi. C'est même la journée la plus chargée dans les deux sens de circulation, selon Bison Futé, alors que le trafic s'annonce perturbé dans le sens des départs demain dans le quart nord-ouest du pays. Plus de 850 000 collégiens ont passé l'épreuve de français du brevet des collèges ce matin. Une épreuve marquée par la canicule, avec des aménagements mis en place pour les candidats. L'édition 2026 verra aussi une modification du système de notation, avec une place moins importante donnée au contrôle continu. La France au chevet du Venezuela après le séisme le plus puissant depuis plus d'un siècle. Le double tremblement de terre d'une magnitude atteignant 7,5 a fait presque 300 morts et plus d'un millier de blessés dans un bilan toujours provisoire. En Allemagne, l'auteur saoudien réfugié de l'attaque à la voiture bélier contre le marché de Noël de Magdebourg fin 2024 a été condamné à la réclusion criminelle à perpétuité. L'attentat avait fait 6 morts et plus de 300 blessés. 4 jours après avoir vécu une interruption de plus de 2 heures contre l'Irak à Philadelphie, l'équipe de France de football devrait jouer son dernier match de la phase de groupe face à la Norvège ce soir, dans un contexte à nouveau orageux. La rencontre doit débuter à 21h, heure française.
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journée, bah, c'est ce qu'on vous souhaite, hein, avec un petit peu plus d'air respirable, on va dire ça comme ça, mais toujours des hautes températures quand même, hein. Donc toujours bien vous hydrater, vous protéger, voilà, et vous rafraîchir. Seconde partie de la boîte à souvenirs, après Mylène Farmer, eh bien, nous allons retrouver les Jackson 5, Blame It On The Boogie, sorti en 1978. Et puis après l'agenda spécial carte de membre, on vous prépare le tube d'Hervé Christiani en 1981. Il nous chantait, il est le

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1: Le rendez-vous agenda spécial carte de membre. 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Et puis également en vous déplaçant donc à nos studios 62 rue Morane, Vire Normandie. À Carville, dimanche 28 juin, la TVS organise une randonnée chantée avec Richard Berry. Départ à 14h devant la mairie, randonnée de 8-9 km. Participation avec goûter offert. Adultes 4 euros, enfants de moins de 12 ans 2 euros. Vous pouvez apporter votre gobelet. Tout renseignement au 02 31 69 58 58. 02 31 69 58 58. À Montamy, le dimanche 5 juillet, la TVS organise une randonnée dessinée avec Iris Arrivel. Départ à 15h devant la mairie, un parcours de 4-5 km. Participation avec goûter offert. Adultes 4 euros, enfants de moins de 12 ans 2 euros. Là aussi, vous pouvez apporter votre gobelet. Information 02 31 69 58 58. Le béni bocage, le jeudi 16 juillet, de 10h à 12h, 28 Le Hamel Pin, la Maison de la Nature et de la Pierre Sèche organise une balade sur la piste de l'écureuil. À partir de 5 ans, tarif 10 euros, 5 euros adhérents, gratuit pour les moins de 18 ans. Inscription obligatoire au 07 81 35 09 54. 07 81 35 09 54. Le dimanche 26 juillet, à Perriand-Beauficel, c'est la fête dans le bourg. Vide-grenier de 8h à 18h, repas champêtre à 12h sur réservation. Au 06 33 26 66 05, 06 33 26 66 05. 16 euros adultes et 11 euros pour les moins de 12 ans. Il faut apporter vos couverts. À 19h, apéro-concert avec le groupe Étincelle, un bal populaire à 22h. Toute la journée, buvette, crêpes, galettes et animation musicale.
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2: On parle offre d'emploi sur Radio VFM et dans la boîte à souvenirs. Vous êtes à la recherche d'un emploi ? Vie et Partage recrute. Cette association accompagne les demandeurs d'emploi en proposant des missions courtes ou longues durées dans de nombreux secteurs. Aide ménagère, jardinage, petit bricolage, que vous soyez particulier, entreprise ou collectivité, n'hésitez pas à contacter Vie et Partage qui pourra mettre rapidement une personne à votre disposition. Alors, vous habitez dans le Bocage ? N'attendez plus, contactez Vie et Partage au 02 31 67 71 83. La Maison de la Nature et de la Pierre Sèche recherche des bénévoles pour aider à tenir des stands animés pour la fête de la mare le dimanche 20 septembre de 9h30 à 18h. Jeux et ateliers nature sur stand. Alors la mission attendue, accueillir le public de passage en compagnie des autres bénévoles, distribuer de la documentation, proposer de jouer aux jeux mis à disposition sur le stand, aider à l'installation et au rangement du stand. Pas de compétences requises, juste l'envie d'apprendre, de partager et de faire connaissance et bien sûr dans la bonne humeur. Si cela vous tente, eh bien contactez le 07 81 35 09 54 07 81 35 09 54.
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0: Proposé par Radio VFM. Famille d'accueil pour personnes âgées ou handicapées agréée par le Conseil Général du Calvados, situé à Vire-Normandie. Famille avec animaux recherche personnes à accueillir dans un environnement chaleureux et sécurisé. Propose un cadre familial avec un accompagnement adapté aux besoins de chacun. Pour plus d'informations, vous contactez Madame Thierry Marilyn au 06 77 03 66 22 06 77 03 66 22. Et puis on parle frelon asiatique à Vire-Normandie, soyez vigilants, regardez autour de votre maison si la fondatrice, un futur reine, n'a pas construit un nid primaire, les avant-toits, dans un abri de jardin, sous un hangar ou une véranda, etc. Le nid n'est pas plus gros qu'un point, si vous en découvrez un, eh bien contactez le chenil fourrière de Vire-Normandie qui interviendra pour la désinsectisation au 02 31 67 99 95.
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0: vous la proposer et vous accompagner. On parle du mondial hein, avec le troisième match des Bleus ce soir à 21h face à la Norvège. La Coupe du Monde, donc vous pouvez suivre les résultats et toutes les petites infos avec le journal du mondial sur Radio BFM tous les jours, même le week-end à 7h40, 8h40, 9h40 et 11h40 avec notre partenaire Intermarché Vire. 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On retrouve M avec Je te dis M.
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14h57 sur Radio VFM dans la boîte à souvenirs. On va retrouver The Ball Star, Sing of the Time. Et puis ensuite, on prendra des nouvelles de l'actu nationale et internationale avec le flash de

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1: Bonjour à tous. La France vers une baisse progressive des températures. 61 départements sont toujours en vigilance rouge, mais 11 départements de la façade atlantique ont rebasculé en orange. Il y en aura 13 de plus demain. Le gouvernement a activé le niveau 3 du plan Orsan dès hier, le plus haut pour mobiliser le système de santé. À Paris, les hôpitaux sont saturés. La préfecture de police a décidé par arrêté d'annuler la marche des fiertés ainsi que le festival Solidaise et l'ensemble des événements prévus ce week-end dans la capitale. Selon la préfecture, ces événements vont sursolliciter un système sanitaire déjà mobilisé jusque dans ses limites. Plus globalement, le ministre de l'Intérieur, Laurent Nunez, recommande au préfet d'interdire la consommation et la vente à emporter d'alcool dans l'espace public en raison de la canicule. Les vacances scolaires ne débutent que le 3 juillet, mais la circulation s'annonce déjà intense ce vendredi. C'est même la journée la plus chargée dans les deux sens de circulation, selon Bison Futé, alors que le trafic s'annonce perturbé dans le sens des départs demain dans le quart nord-ouest du pays. Plus de 850 000 collégiens ont passé l'épreuve de français du brevet des collèges ce matin. Une épreuve marquée par la canicule, avec des aménagements mis en place pour les candidats. L'édition 2026 verra aussi une modification du système de notation avec une place moins importante donnée au contrôle continu. La France au chevet du Venezuela après le séisme le plus puissant depuis plus d'un siècle. Le double tremblement de terre d'une magnitude atteignant 7,5 a fait presque 300 morts et plus d'un millier de blessés dans un bilan toujours provisoire. En Allemagne, l'auteur saoudien réfugié de l'attaque à la voiture bélier contre le marché de Noël de Magdebourg fin 2024 a été condamné à la réclusion criminelle à perpétuité. L'attentat avait fait 6 morts et plus de 300 blessés. 4 jours après avoir vécu une interruption de plus de 2 heures contre l'Irak à Philadelphie, l'équipe de France de football devrait jouer son dernier match de la phase de groupe face à la Norvège ce soir, dans un contexte à nouveau orageux. La rencontre doit débuter à 21h, heure française.
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C'est vrai que ces derniers jours, on serait cru dans le sud et encore dans certains endroits, le sud, ils avaient moins chaud que nous. Hein. Tube, très beau tube de Nino Ferrer, sorti en 1975 dans la boîte à souvenirs. Une belle journée, à 15h09, on va retrouver une chanson générique du film Diabolomante, interprétée par Yves Simon. Et puis, je vous prépare l'agenda avec quelques idées de sorties dans le bocage. Agenda, on en parle également avec les idées du week-end. Hein, tout, demain, 10h, midi, ce sera l'agenda de week-end avec Régis. Et je vous souhaite une belle après-midi sur Radio BFM.

0: Le rendez-vous de l'agenda, agenda du bocage à présent sur Radio VFM. Ce vendredi 26 juin à partir de 17h30 à l'espace de vie sociale du Val-de-Vire, rendez-vous pour la fête de clôture des ateliers. Le centre socioculturel Charles Lemaître et ses deux EVS vous donnent rendez-vous donc pour leur fête de fin d'année avec au programme présentation des ateliers, musique et barbecue ouvert à tous. À Maison Celle la Jourdan ce vendredi à 19h à la salle des fêtes, une soirée d'été. Diffusion de la Coupe du Monde organisée par le comité des fêtes. Au programme food truck, bar, match France-Norvège à 21h, baby-foot, maquillage et table à disposition pour jouer aux cartes. Du côté de Saint-Martin-d'Ibzas, ce vendredi 26 juin à 20h45 à la salle des fêtes, dernière séance de la saison avec la projection du film Pour le plaisir, comédie tout public avec Alexandra Lamy et François Cluzet. Autre rendez-vous au tourneur du samedi 27 au dimanche 28 juin, de 10h à 12h30 et de 14h à 18h. Rendez-vous 5 routes du Moulin de la Flagère, une journée du patrimoine de pays et des moulins. Le Moulin de la Flagère fête ses 1000 ans et c'est gratuit. À Vaudry, dimanche, le comité des fêtes organise un vide-grenier avec buvette et restauration sur place. Autre rendez-vous à Villers-Bocage, ce samedi 27 juin de 16h à 23h30, Villers en fête. Profitez d'un après-midi et d'une soirée placée sous le signe de la convivialité. Dès 16h, de nombreuses animations, soirées, restaurations et buvettes seront proposées dans une ambiance festive et musicale. Notez également ces deux rendez-vous dans le pré-bocage. Visite guidée mercredi 1er juillet à Aunay-sur-Odon pour donc une visite guidée, la reconstruction d'Aunay-sur-Odon de 10h à 12h et Villers-Bocage de 14h à 16h à l'office du tourisme. Le tarif est de 5€ et gratuit pour les moins de 18 ans.
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0: Bel après-midi et belle écoute sur les ondes de Radio VFM et dans la boîte à souvenirs. La suite du programme, eh bien, c'est dans les salles obscures. La suite du programme, eh bien, c'est dans les salles obscures.
1: Elles sont bien obscures.

0: d'extraterrestres. En effet, depuis Duel en 1971, il s'est frotté à quasiment tous les genres, sauf le western et encore Indiana Jones, voilà. Film d'action, d'aventure, de guerre, d'espionnage, d'anticipation, comédie musicale et familiale, sans oublier la dimension historique avec Munich ou encore la liste Schindler. Et le plus souvent, Nati, l'enfance n'est jamais bien loin chez Spielberg.
1: Comme dans le Peter Pan de Hook, oui. Le bon gros géant, oui. A.I. et bien sûr l'inoubliable E.T.
0: Mais oui, tout à fait. Science-fiction et jeunesse. Après Rencontre du troisième type et la guerre des mondes, revoilà des aliens, même si la majeure partie du film se présente comme un thriller, un film de poursuite palpitant, où les petits hommes, pas franchement verts, ne se manifestent que par des images d'archives, leur technologie et les messagers humains qui sont leurs émissaires sans d'ailleurs le savoir. L'enfance encore, vous dis-je. Spectacle réussi à Roublard, Disclosure Day, en français le jour de la révélation, est aussi une invitation à réfléchir sur notre humanité et le salut par l'empathie dont on manque parfois beaucoup dans ce monde. Allez-y.
1: Alors, puisqu'on parlait des films historiques de Spielberg, voici un film historique français.
0: Français, madame. Et sur une page de notre histoire qui remonte à plus de 80 ans, Antonin Baudry signe un diptyque ambitieux, 2 fois 2h40, mais oui, sur l'acteur clé des années 40-44, un certain général de Gaulle. Si le général a déjà été incarné une vingtaine de fois, c'est avant tout sur le petit écran. Au cinéma, ce n'était souvent qu'une silhouette dans une scène où il faut attendre 2020 pour qu'il soit le héros à part entière d'une production sous les traits d'un certain Lambert Wilson. Alors que Churchill, lui le Britannique, apparaît dans de très très nombreux films. Alors pourquoi, me direz-vous? Sans doute parce que le rôle de De Gaulle ne se limite pas à la Seconde Guerre mondiale, parfois plus controversé sous la Ve République, et qu'il est difficile de s'attaquer à un vrai mythe national, monument d'1m96 de haut qui plus est.
1: Alors quel acteur a cette prestance dans les deux volets du film De Gaulle, La Bataille?
0: C'est Simon Apkarian, qui a déjà incarné un autre résistant panthéonisé, Missak Manoukian. Et il faut reconnaître qu'avec son talent et 2 heures de maquillage quotidien, il est convaincant, livrant des facettes moins évidentes du militaire. C'est du grand spectacle, 80 millions d'euros pour les deux films quand même. De l'histoire, vulgarisé sans trop céder à la facilité ou au simplisme. Le « Je t'aime moi non plus » entre Churchill et De Gaulle, peut-être pour être célèbre, n'en est pas moins savoureux ici, avec un général droit dans ses bottes, limite un but de lui-même en incarnant tout simplement la France. Parfois drôle aussi à son corps défendant. Deuxième épisode à vire dès le 8 juillet et c'est à voir.
1: Un reste de coproduction, dont une française.
0: Oui, d'abord avec le Japon, pour le film « L'illusion de Yakushima » de Naomi Kawase, qui revient dans la course. Je reste mitigé sur cette histoire de racines, de rencontres déceptives. Plus intéressant et émouvant, le drame des enfants malades et les réticences de la culture et des médecins japonais à la pratique des greffes.
1: L'affaire Zanetti est aussi à l'affiche avec l'acteur-réalisateur Roshi Zem.
0: Tout à fait. C'est dans cette production italo-suisse, ce coup-ci, tirée de faits réels, il incarne un criminologue qui essaie de faire accéder à des souvenirs une coupable d'un crime qui dit ne presque rien se rappeler de son acte. Hélas, l'émergence sera longue et hachée, sans doute un peu trop pour convaincre. Alors, bon, allez le voir quand même, mais je vous dis en tout cas à plus tard, c'est-à-dire dans 2 semaines, Nati.
1: Et oui, ce sera certainement la dernière.
0: Et ce sera la dernière, en espérant que la température sera plus adéquate.
1: J'espère. Ensuite, on prend les valises.
0: Voilà, et le maillot de bain.
1: Exactement.
0: Bye bye tout le monde, salut.

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1: Très bonne écoute sur Radio VFM. 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Le Medicobus sera présent à Vire-Normandie, résidence Le Carrousel, quartier du Val-de-Vire, Landelles-et-Coupigny et Saint-Germain-Talvante. 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Vous pouvez prendre rendez-vous par téléphone au 02 31 66 12 55, 02 31 66 12 55, ou alors sur l'application Maya, M-A-2-I-A. 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

0: parce qu'on vient de loin, c'était Corneille. Allez, c'est la fin de la boîte à souvenirs qu'on va terminer en musique avec Cyndi Lauper, Girl Just Want to Have Fun. À 16h, le Flash Info, puis Quentin avec le Jukebox spécial années 90 jusqu'à 18h. 18h, l'info de la région. Je vous souhaite un excellent week-end. 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Mais également, ce sera eh bien, le rendez-vous du jeu de l'été, le jeu du parasol, que vous retrouverez tous les matins sur Radio VFM. 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Je vous souhaite un bon week-end, à lundi 13h.
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1: Bonjour à tous. Un bébé de 18 mois est décédé mardi à Marseille après avoir été retrouvé inconscient en hyperthermie dans une voiture stationnée sur le parking du campus de médecine. Selon les premiers éléments, le parent aurait oublié l'enfant en se rendant au travail. Et depuis le début de la canicule, 55 personnes sont décédées par noyade en France, selon la ministre des Sports Marina Ferrari, qui redoute un bilan encore plus lourd. La majorité des accidents surviennent dans des zones de baignade non surveillées ou interdites. L'an dernier, 409 décès par noyade avaient été recensés durant l'été, dont 57 enfants et adolescents. La canicule qui continue de sévir dans le pays et les événements en pâtissent. La marche des fiertés prévue demain à Paris est reportée à septembre et le festival Solidays est quant à lui annulé. Et face à cette vague de chaleur, le gouvernement a annoncé l'ouverture de 2000 places d'hébergement supplémentaires dans des locaux climatisés afin d'accueillir les personnes sans abri. Le pape Léon XIV célébrera une messe le 26 septembre sur la place de la Concorde et les Champs-Élysées à Paris. Cette célébration s'inscrira dans le cadre de la visite du souverain pontife en France et devrait rassembler de nombreux fidèles dans la capitale. Dans l'affaire de l'adolescent Louis, 17 ans, qui a été roué de coups à mort le 19 juin dernier à Narbonne lors d'un guet-apens sur un chantier, 5 suspects, dont 3 mineurs, ont été mis en examen pour tentative d'assassinat. La victime avait déjà signalé des violences auparavant, selon le parquet. Et 589 morts au moins, c'est le bilan provisoire après le double séisme qui a frappé le Venezuela. Les recherches se poursuivent dans les décombres pour retrouver d'éventuels survivants, alors que les destructions sont considérables. Et enfin, du sport et du football, avec deux rencontres à suivre ce soir, avec le Sénégal qui affrontera l'Irak, tandis que la France jouera bien sûr face à la Norvège pour cette dernière journée de poule. Les deux rencontres se joueront à 21h.
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0: bienvenue dans cette émission Jukebox, émission spéciale années 90. Installez-vous confortablement, que vous soyez sur la route du retour au travail ou déjà en train de profiter de cette belle fin de journée. Pendant les deux prochaines heures, on remonte le temps en direction les années 90, une décennie qui nous a offert des tubes devenus cultes, des refrains que l'on connaît encore par cœur et des artistes qui ont marqué toute une génération, de la dance, de la pop, du rock, de la variété française. Il y en aura pour tous les goûts aujourd'hui. Alors préparez-vous à replonger dans vos meilleurs souvenirs, ceux des premières booms, des vacances d'été, des baladeurs, cassettes, puis CD et des débuts d'Internet. On démarre l'émission avec deux incontournables, les pionniers de la French Touch, Daft Punk suivi de La Rousseau et son immense succès, Tu m'oublieras. C'est Jukebox spécial années 90, c'est sur Radio VFM et ça démarre maintenant.
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9: 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Le petit coup d'œil du côté de l'agenda sur Radio VFM à Maison Salle La Jourdan. Ce soir à 19h à la salle des fêtes, la soirée d'été, diffusion de la Coupe du Monde organisée par le comité des fêtes. Au programme Food Truck, bar, match France-Norvège à 21h, baby foot, maquillage et table à disposition pour jouer aux cartes. À Saint-Martin-des-Besas ce soir à 20h45 à la salle des fêtes, dernière séance de la saison avec la projection du film Pour le plaisir, comédie tout public avec Alexandre Alamy et François Cluzet. À Vire ce samedi de 9h30 à 12h30 à l'espace de vie sociale du Val de Vire, il y a un atelier couture, c'est gratuit. Et c'est ouvert à tous. Dans le Bessin, à Vierville-sur-Mer, ce soir, de 19h à 23h30, au parking de la Percée, feu de la Saint-Jean organisé par les Amis de la Plage. Venez fêter l'arrivée de l'été autour d'un feu allumé en bord de mer dans un site exceptionnel. Et c'est gratuit. Au Tronquet, ce vendredi, de 19h à 23h30, au stade municipal rue de la Chapelle, troisième apéro-concert organisé par l'éveil sportif du Tronquet pour les personnes intéressées aux transmissions du match de Coupe du Monde France-Norvège. Et c'est gratuit.

en 97, Will Smith et son Miami sur Radio BFM en ce vendredi après-midi, vendredi 26 juin d'ailleurs. Aujourd'hui, nous sommes le 177e jour de l'année, en plein cœur de la 26e semaine. Nous fêtons les Anselme. Bon anniversaire à vous. Peut-être né un 26 juin, le soleil va se coucher à 21h58 pour se lever demain à 5h49. Demain, nous fêterons les Fernands. Les Fernandes, ce sera également demain la journée, en ce qui concerne la journée mondiale contre l'abandon des animaux de compagnie et la journée mondiale des micro, petites et moyennes entreprises. Voici Adaway sur Radio BFM 1993, le programme télé de ce vendredi également qui arrivera d'ici quelques minutes.

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2: Voici votre soirée télé pour ce vendredi 26 juin avec Le Grand Bêtisier ce soir sur TF1 avec Christophe Beaugrand à la présentation. Capitaine Marlowe, votre série avec Corinne Maziero sur France 2. Sylvie Vartan, Vous et moi, documentaire à voir ce soir sur France 3. Du foot sur M6, France-Norvège, la Coupe du Monde de foot évidemment en direct pour ce troisième match de poule. Et puis sur TMC, Spice Girls, 30 ans de rumeurs, secrets et scandales, documentaire réalisé par Ophélie Bouchacourt. Bonne soirée télé, excellent vendredi.
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0: sur Radio VFM avec son titre emblématique, Je danse le Mia, un titre emblématique du rap français et des années 90. Bienvenue hein, d'ailleurs, si vous venez de nous rejoindre, c'est Jukebox, émission spéciale années 90. Aujourd'hui, on change complètement d'ambiance maintenant avec deux énormes succès qui ont fait vibrer les pistes de danse. D'abord, un classique de l'Eurodance qui continue de mettre tout le monde d'accord dès les premières secondes. Et puis, d'ici quelques instants, l'une des plus grandes icônes de la chanson française, Mylène Farmer, avec un titre devenu incontournable de sa carrière, The Rhythm of the Night de Corona. Juste après Désenchanté de Mylène Farmer, c'est sur Radio VFM dans le Jukebox spécial années 90.
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0: Ah, ça rappelle des souvenirs. Nirvana sur Radio VFM avec Come As You Are, l'un des titres emblématiques du rock il y a des années 90. Petit coup d'œil à présent au programme de la Coupe du Monde 2026. Ce soir, deux rencontres qui sont à suivre. À 21h, la France affronte la Norvège dans un match qui décidera de la première place du groupe I, tandis que le Sénégal sera opposé à l'Irak avec là aussi une qualification en ligne de mire. D'ici quelques minutes, 17h, retour de l'info sur Radio VFM avec toute l'actualité nationale, internationale. Mais tout de suite, place à un autre incontournable des années 90, dès les premières notes, impossible de ne pas chanter. Voici FL65 avec Blue sur Radio VFM.
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1: Bonjour à tous. Un bébé de 18 mois est décédé mardi à Marseille après avoir été retrouvé inconscient en hyperthermie dans une voiture stationnée sur le parking du campus de médecine. Selon les premiers éléments, le parent aurait oublié l'enfant en se rendant au travail. Et depuis le début de la canicule, 55 personnes sont décédées par noyade en France, selon la ministre des Sports Marina Ferrari, qui redoute un bilan encore plus lourd. La majorité des accidents surviennent dans des zones de baignade non surveillées ou interdites. L'an dernier, 409 décès par noyade avaient été recensés durant l'été, dont 57 enfants et adolescents. La canicule qui continue de sévir dans le pays et les événements en pâtissent. La marche des fiertés prévue demain à Paris est reportée à septembre et le festival Solidays est quant à lui annulé. Et face à cette vague de chaleur, le gouvernement a annoncé l'ouverture de 2000 places d'hébergement supplémentaires dans des locaux climatisés afin d'accueillir les personnes sans abri. Le pape Léon XIV célébrera une messe le 26 septembre sur la place de la Concorde et les Champs-Élysées à Paris. Cette célébration s'inscrira dans le cadre de la visite du souverain pontife en France et devrait rassembler de nombreux fidèles dans la capitale. Dans l'affaire de l'adolescent Louis, 17 ans, qui a été roué de coups à mort le 19 juin dernier à Narbonne lors d'un guet-apens sur un chantier, 5 suspects, dont 3 mineurs, ont été mis en examen pour tentative d'assassinat. La victime avait déjà signalé des violences auparavant, selon le parquet. Et 589 morts au moins, c'est le bilan provisoire après le double séisme qui a frappé le Venezuela. Les recherches se poursuivent dans les décombres pour retrouver d'éventuels survivants, alors que les destructions sont considérables. Et enfin, du sport et du football, avec deux rencontres à suivre ce soir, avec le Sénégal qui affrontera l'Irak, tandis que la France jouera bien sûr face à la Norvège pour cette dernière journée de poule. Les deux rencontres se joueront à 21h.
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7h05 sur Radio BFM. Bienvenue hein, d'ailleurs si vous venez de nous rejoindre. C'est parti pour la deuxième et dernière heure de l'émission Jukebox spéciale années 90. Pendant encore une heure, on continue de replonger dans cette décennie qui a marqué toute une génération avec ses tubes incontournables, ses refrains inoubliables et ses artistes devenus cultes, des sons dance qui faisaient vibrer les discothèques aux grands classiques de la variété française en passant par la pop et le rock des années 90 qui n'ont pas fini de nous faire chanter. Et pour lancer cette dernière heure, on démarre avec un hymne qui fait encore danser les foules près de 30 ans après sa sortie, Gala, Freed From Desire, juste après Mano et l'incontournable La Tribu de Dana. C'est sur Radio BFM dans Jukebox spécial années 90.

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0: L'un des grands succès rock de la fin des années 90, Liquido à l'instant sur Radio BFM, avec Narcotique dans l'émission Jukebox spéciale années 90. On change complètement d'ambiance avec l'instant live. Vous le savez, chaque jour on vous propose de redécouvrir un artiste dans les conditions que beaucoup considèrent comme les meilleures, à savoir en concert. Aujourd'hui, direction l'Olympia en 1992 pour retrouver un immense nom de la chanson française, un artiste populaire, généreux et proche de son public qui interprète l'un de ses plus grands succès, Michel Delpech en live, le Loir-et-Cher sur Radio BFM.
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titre devenu incontournable des années 90 et qui traverse les générations sans prendre une ride. Bienvenue sur Radio BFM, c'est l'émission Jukebox spéciale années 90. D'ailleurs, aujourd'hui, on repart vers les pistes de danse avec deux énormes succès de la décennie. D'abord, un classique de l'Eurodance qui a fait vibrer les clubs du monde entier avant de retrouver l'un des plus grands tubes des Destiny's Child, porté par la voix d'une certaine Beyoncé. Voici la bouche Be My Lover, juste après Destiny's Child, Say My Name, c'est sur Radio BFM, dans l'émission Jukebox spéciale années 90.

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collectif qui a marqué la fin des années 90 et qui continue de mettre des bonnes humeurs dès les premières notes. Zebda à l'instant sur Radio BFM avec Tombé la chemise. C'est déjà la fin de ce jukebox spécial années 90. Merci à toutes et à tous de nous avoir accompagnés tout au long de cette émission. J'espère en tout cas que ce voyage musical vous aura rappelé de beaux souvenirs, des refrains inoubliables et quelques grands moments de cette décennie. On se quitte avec un dernier tube incontournable, impossible à dissocier des années 90, un morceau qui faisait danser les discothèques, les fêtes de village et les vacances d'été, les Venga Boys avec Boum Boum Boum Boum. Très belle fin de journée à l'écoute de Radio VFM. Juste après, place à l'Info Région avec Christophe Lécuyer et Julien Caillard.

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1: Bonsoir, bonsoir à toutes et à tous. Soyez les bienvenus pour cette édition régionale de 18h. À la une ce soir, la chaleur un peu moins intense dans notre département ce soir. Et ce, après une semaine canicule historique. Météo France a placé 61 départements, dont le nôtre, en vigilance rouge ce vendredi, le Calvados, qui va repasser à l'orange à 22h ce soir, comme l'Orne, la Seine-Maritime et l'Eure. La Normandie qui voit donc le bout du tunnel. Il a d'ailleurs fait un peu moins chaud cet après-midi. 30,2 degrés à Caen, 28,5 à Bayeux, 27,9 à Vire-Normandie. Ce qui n'empêche pas le maintien de mesures exceptionnelles, comme à Bayeux, où les horaires du jardin botanique sont étendus, avec une fermeture à 22h jusqu'à demain soir inclus. Le MAB, le musée d'art et d'histoire Baron Gérard, qui dispose de salles climatisées, est resté ouvert au public gratuitement ce vendredi. La médiathèque, les 7 lieux, est également climatisée. Ses horaires d'ouverture sont étendus jusqu'à 20h aujourd'hui encore. Le centre aquatique Oréo sera lui ouvert une nouvelle fois jusqu'à 23h15 ce soir à l'établissement, qui se transformera d'ailleurs en fan zone dès 19h avec la diffusion sur écran géant du match de la Coupe du Monde de football France-Norvège à partir de 21h. Un DJ animera la soirée, un food truck ainsi qu'un bar à cocktails seront également de la partie. Écoutez Émilie Géhan, la responsable de la communication du centre.
2: On va d'abord accueillir les gens à partir de 19h. Il y aura une petite animation sur le parvis pour faire venir les gens et attirer la foule. Et ensuite, on aura la chance d'avoir le DJ Stéphane Apollon pour lancer la soirée. Et puis le match à 21h qui sera diffusé sur le grand écran dehors.
3: Que l'on va suivre sur un matelas, dans une bouée, sur une bouée?
2: Comme les gens veulent, ils peuvent. Ça sera soit sur les transats, dans l'eau, sur une bouée ou dans une bouée. Voilà, c'est au goût de chacun. En tant qu'aussi structure sportive, c'est chouette de pouvoir diffuser ou mettre à l'honneur aussi un autre sport. Et je pense que le fait que ça soit, là, c'est l'équipe de France, donc normal qu'on diffuse. Mais ça permet aussi de faire découvrir le centre, la structure en tout cas, à d'autres personnes qui viennent pour le match et qui vont découvrir aussi le centre aquatique Oréo, quoi.
1: Cette pool party à vivre ce soir au centre aquatique Oréo de Bayeux de 19h à 23h15. Tarif 7 euros pour les enfants, 12 euros pour les adultes, 6 pour les abonnés. Notez qu'après cette pool party, le centre aquatique Oréo sera fermé demain et dimanche. Cet épisode caniculaire qui touche à sa fin, donc un soulagement pour certains professionnels, notamment les agriculteurs dont les élevages, les animaux souffrent. Écoutez Thierry Chanu, il est agriculteur sur la commune déléguée de Burcy dans le bocage virois.
4: Les vaches ne sortent plus. Un jour, la barrière est ouverte, il n'y a pas possibilité de les mettre dehors, et c'est tant mieux, elles restent à l'ombre dans le bâtiment. Mais malgré tout, il fait 38 dans le bâtiment, il y a 90 vaches, 5 à 6 litres de lait de moins par jour. Il existe des systèmes d'arrosage et ventilos pour limiter la casse. Ça reste quand même des investissements et des conditions pour 3-4 jours, est-ce que le jeu, ou 8 jours, on ne sait pas l'avenir si ça durera plus longtemps. Aujourd'hui, c'est dramatique pour des températures comme ça au mois de juin, mais comment ça va être en juillet-août?
1: Le rafraîchissement est prévu pour ce vendredi et le week-end, il est grand temps que ça arrive là.
4: Ah, il est grand temps que ça arrive pour les animaux. Bon, pour nous, si on n'est pas à la moisson, on peut éviter de faire du travail de force dehors. On peut travailler à faire du rangement dans le bâtiment, rester à l'ombre le maximum des possibilités. Mais le soir, quand on est à la traite, là, vous verriez la température dans le bâtiment. C'est les mouches, les vaches, les humains, tout le monde souffre.
1: Thierry Chanu, joint hier soir, donc, et il est agriculteur à Burcy, sur la commune de Val d'Allière. Cet épisode de canicule difficile aussi à supporter à Bayeux, au musée mémorial de la bataille de Normandie. L'établissement a dû fermer ses portes au public à 16h hier. Le musée qui restera fermé aujourd'hui. La réouverture est prévue demain. Bayeux, où l'arbre de la liberté souffre lui aussi probablement de la chaleur et de la sécheresse. Une branche de plus de 30 cm de diamètre est tombée dans la soirée de mercredi. Et puis toujours concernant la canicule, sachez que le service départemental d'incendie et de secours du Calvados a engagé 12 sapeurs-pompiers pour combattre les incendies qui touchent actuellement le Maine-et-Loire. Parmi ces 12 sapeurs-pompiers, 3 sont issus du centre de secours principal de Bayeux. À la une de l'actualité également, aujourd'hui, le salon de coiffure à Seynes, situé rue aux Fèvres, près de l'hôtel de ville de Vire-Normandie, qui a été fermé administrativement pour une durée de 45 jours. C'est la préfecture du Calvados qui l'a indiqué hier dans un communiqué sur sa page Facebook. La préfecture qui évoque plusieurs infractions constatées lors d'un contrôle, notamment l'emploi d'un étranger sans titre de séjour ni autorisation de travail, l'exercice illégal d'une activité artisanale ou encore du travail dissimulé. Enfin, ce spectacle à ne pas manquer demain soir au Centre Dramatique National Le Préau de Vire-Normandie. Le rendez-vous vous est proposé par le Conservatoire Musique et Danse de Vire-Normandie qui, comme chaque année, convie ses danseurs et danseuses à investir à la scène du théâtre accompagné par des percussionnistes, des vents, des cordes, des chanteurs également. Un spectacle en deux parties qui va vous faire voyager de l'Afrique jusqu'au monde des pierres précieuses. Et c'est évidemment un moment très attendu par les élèves. Guillaume Régeau est le directeur du conservatoire.
5: C'est non seulement le fruit du travail de toute une année, mais en plus dans des conditions exceptionnelles, puisque c'est au théâtre de Vire, dans une salle professionnelle, avec des vrais ingénieurs son, des vrais ingénieurs lumière, du coup un spectacle qui est vraiment mis en valeur, et c'est à ne pas rater pour toutes ces raisons, évidemment.
1: C'est pour certains danseurs, certains musiciens, la première fois qu'ils se produiront en public.
5: Bien évidemment, dans les classes de danse, de toute façon, on fait danser les tout-petits dès la première année sur le spectacle de fin d'année. C'est un principe, tout le monde danse, de toute façon. Certains vont en être à leur 15e spectacle, et pour d'autres, c'est la toute première fois.
1: Mais il est encore temps de récupérer vos places auprès du Conservatoire Musique et Danse. Le spectacle est proposé gratuitement demain soir, je vous le rappelle, à partir de 19h au Théâtre du Préau. Enfin, cette dernière information qui est aussi l'une des conséquences de l'épisode caniculaire de la semaine, la Ligue de football de Normandie, qui avait prévu l'organisation de ses finales de coupe régionale à Gonfreville ce week-end, est contrainte de revoir ses plans en raison des mesures préfectorales en Seine-Maritime. Eh bien, ces finales sont délocalisées. Elles se dérouleront tout ce week-end à Vire-Normandie sur le complexe du Stade Pierre-Comte. Les matchs vont donc s'enchaîner samedi et dimanche sur le terrain d'honneur en marge de la Boca Cup, le grand tournoi des jeunes footballeurs qui va battre son plein également tout ce week-end. Bref, un grand tournoi de foot au Stade Pierre-Comte.
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1: Léa, météo, les prévisions pour ce soir et le week-end. C'est mieux que prévu, même si ce soir et la nuit prochaine, la menace orageuse va exister dans notre région, notamment en milieu de nuit, avec quelques coups de tonnerre possibles par endroit, des averses localement orageuses, principalement dans le Bessin. Nuit un peu plus fraîche quand même que les précédentes. C'est pas plus mal, 17 à 19 degrés dans le Calvados. Demain samedi, ce sera très changeant en fait. Difficile de savoir également sur quel pied danser demain. Les prévisions de Météo France sont incertaines, avec le matin temps plutôt calme, éclaircies et nuages se partageront le ciel. À l'après-midi, risque d'orage sur une frange ouest du département. Orages qui pourront localement être accompagnés de quelques giboulées très temporaires. Les températures de demain, encore chaudes, bien qu'en baisse, 16 à 18 degrés pour les minimales, 29 à 31 degrés au meilleur de la journée. Le vent restera faible, tout juste quelques rafales sous les orages. Pour dimanche, ce sera nettement plus clément et surtout nettement plus frais. 25 à 26 degrés, on va enfin pouvoir respirer dimanche dans notre région. C'est donc la fin de cette édition. Il est 18h passé de bientôt 9 minutes sur Radio VFM. Je vous rappelle la fin de la vigilance rouge canicule ce soir dans le département du Calvados qui va repasser au jaune. Et je vous rappelle cette information de dernière minute. La Ligue de football de Normandie délocalise ses finales régionales prévues ce week-end initialement à Gonfreville. Les matchs vont s'enchaîner sur le stade Pierre-Comte de Vire-Normandie sur le terrain d'honneur. Ce sera demain et dimanche en marge du grand tournoi régional des jeunes footballeurs, la Boca Cup. Belle soirée, excellent week-end.

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4: Bonjour à tous. Un bébé de 18 mois est décédé mardi à Marseille après avoir été retrouvé inconscient en hyperthermie dans une voiture stationnée sur le parking du campus de médecine. Selon les premiers éléments, le parent aurait oublié l'enfant en se rendant au travail. Et depuis le début de la canicule, 55 personnes sont décédées par noyade en France, selon la ministre des Sports Marina Ferrari, qui redoute un bilan encore plus lourd. La majorité des accidents surviennent dans des zones de baignade non surveillées ou interdites. L'an dernier, 409 décès par noyade avaient été recensés durant l'été, dont 57 enfants et adolescents. La canicule qui continue de sévir dans le pays et les événements en pâtissent. La marche des fiertés prévue demain à Paris est reportée à septembre et le festival Solidays est quant à lui annulé. Et face à cette vague de chaleur, le gouvernement a annoncé l'ouverture de 2000 places d'hébergement supplémentaires dans des locaux climatisés afin d'accueillir les personnes sans abri. Le pape Léon XIV célébrera une messe le 26 septembre sur la place de la Concorde et les Champs-Élysées à Paris. Cette célébration s'inscrira dans le cadre de la visite du souverain pontife en France et devrait rassembler de nombreux fidèles dans la capitale. Dans l'affaire de l'adolescent Louis, 17 ans, qui a été roué de coups à mort le 19 juin dernier à Narbonne lors d'un guet-apens sur un chantier, 5 suspects, dont 3 mineurs, ont été mis en examen pour tentative d'assassinat. La victime avait déjà signalé des violences auparavant, selon le parquet. Et 589 morts au moins, c'est le bilan provisoire après le double séisme qui a frappé le Venezuela. Les recherches se poursuivent dans les décombres pour retrouver d'éventuels survivants, alors que les destructions sont considérables. Et enfin, du sport et du football avec deux rencontres à suivre ce soir avec le Sénégal qui affrontera l'Irak, tandis que la France jouera bien sûr face à la Norvège pour cette dernière journée de poule. Les deux rencontres se joueront à 21h.
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1: Voici votre soirée télé pour ce vendredi 26 juin avec le Grand Bêtisier ce soir sur TF1 avec Christophe Beaugrand à la présentation. Capitaine Marlowe, votre série avec Corinne Maziero sur France 2. Sylvie Vartan, vous et moi, documentaire à voir ce soir sur France 3. Du foot sur M6, France-Norvège, la Coupe du Monde de foot évidemment en direct pour ce troisième match de poule. Et puis sur TMC, Spice Girls, 30 ans de rumeurs, secrets et scandales, documentaire réalisé par Ophélie Bouchacourt. Bonne soirée télé, excellent vendredi.
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1: Bonjour à tous. Un bébé de 18 mois est décédé mardi à Marseille après avoir été retrouvé inconscient en hyperthermie dans une voiture stationnée sur le parking du campus de médecine. Selon les premiers éléments, le parent aurait oublié l'enfant en se rendant au travail. Et depuis le début de la canicule, 55 personnes sont décédées par noyade en France, selon la ministre des Sports Marina Ferrari, qui redoute un bilan encore plus lourd. La majorité des accidents surviennent dans des zones de baignade non surveillées ou interdites. L'an dernier, 409 décès par noyade avaient été recensés durant l'été, dont 57 enfants et adolescents. La canicule qui continue de sévir dans le pays et les événements en pâtissent. La marche des fiertés prévue demain à Paris est reportée à septembre et le festival Solidays est quant à lui annulé. Et face à cette vague de chaleur, le gouvernement a annoncé l'ouverture de 2000 places d'hébergement supplémentaires dans des locaux climatisés afin d'accueillir les personnes sans abri. Le pape Léon XIV célébrera une messe le 26 septembre sur la place de la Concorde et les Champs-Élysées à Paris. Cette célébration s'inscrit dans le cadre de la visite du souverain pontife en France et devrait rassembler de nombreux fidèles dans la capitale. Dans l'affaire de l'adolescent Louis, 17 ans, qui a été roué de coups à mort le 19 juin dernier à Narbonne lors d'un guet-apens sur un chantier, 5 suspects, dont 3 mineurs, ont été mis en examen pour tentative d'assassinat. La victime avait déjà signalé des violences auparavant, selon le parquet. Et 589 morts au moins, c'est le bilan provisoire après le double séisme qui a frappé le Venezuela. Les recherches se poursuivent dans les décombres pour retrouver d'éventuels survivants, alors que les destructions sont considérables. Et enfin, du sport et du football, avec deux rencontres à suivre ce soir, avec le Sénégal qui affrontera l'Irak, tandis que la France jouera bien sûr face à la Norvège pour cette dernière journée de poule. Les deux rencontres se joueront à 21h.
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1: Bonjour à tous. Un bébé de 18 mois est décédé mardi à Marseille après avoir été retrouvé inconscient en hyperthermie dans une voiture stationnée sur le parking du campus de médecine. Selon les premiers éléments, le parent aurait oublié l'enfant en se rendant au travail. Et depuis le début de la canicule, 55 personnes sont décédées par noyade en France, selon la ministre des Sports Marina Ferrari, qui redoute un bilan encore plus lourd. La majorité des accidents surviennent dans des zones de baignade non surveillées ou interdites. L'an dernier, 409 décès par noyade avaient été recensés durant l'été, dont 57 enfants et adolescents. La canicule qui continue de sévir dans le pays et les événements en pâtissent. La marche des fiertés prévue demain à Paris est reportée à septembre et le festival Solidays est quant à lui annulé. Et face à cette vague de chaleur, le gouvernement a annoncé l'ouverture de 2000 places d'hébergement supplémentaires dans des locaux climatisés afin d'accueillir les personnes sans abri. Le pape Léon XIV célébrera une messe le 26 septembre sur la place de la Concorde et les Champs-Élysées à Paris. Cette célébration s'inscrira dans le cadre de la visite du souverain pontife en France et devrait rassembler de nombreux fidèles dans la capitale. Dans l'affaire de l'adolescent Louis, 17 ans, qui a été roué de coups à mort le 19 juin dernier à Narbonne lors d'un guet-apens sur un chantier, 5 suspects, dont 3 mineurs, ont été mis en examen pour tentative d'assassinat. La victime avait déjà signalé des violences auparavant, selon le parquet. Et 589 morts au moins, c'est le bilan provisoire après le double séisme qui a frappé le Venezuela. Les recherches se poursuivent dans les décombres pour retrouver d'éventuels survivants, alors que les destructions sont considérables. Et enfin, du sport et du football avec deux rencontres à suivre ce soir avec le Sénégal qui affrontera l'Irak, tandis que la France jouera bien sûr face à la Norvège pour cette dernière journée de poule. Les deux rencontres se joueront à 21h.
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